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1: Bonjour à tous. Après les très fortes chaleurs, place aux orages. Si les températures restent encore très élevées dans de nombreuses régions, la pluie et les éclairs ont touché une partie du pays hier soir, comme du côté de l'Eure-et-Loir, de la Seine-Maritime ou encore de la région parisienne. Des orages parfois accompagnés de grêle qui a pu faire quelques dégâts. Une vingtaine de départements étaient encore en vigilance rouge canicule pour cette dernière journée de la semaine, une quinzaine en alerte orange pour les orages. Les fortes chaleurs des derniers jours qui ont provoqué des drames, malheureusement. Par exemple, le SAMU de Paris indique avoir recensé 109 morts sur la voie publique ou à domicile dans la capitale en 24 heures. C'est 3 à 4 fois plus que la normale. De son côté, le ministre de l'Intérieur annonce que 74 personnes sont mortes par noyade depuis le 18 juin, en grande partie sur des plans d'eau non autorisés, selon Laurent Nunez dans les colonnes du Parisien. Et après plusieurs jours compliqués, le gouvernement annonce aussi la prolongation de la période des soldes d'été qui a débuté cette semaine en pleine vague de chaleur. Cette période devait se terminer le 21 juillet, ce sera finalement plus tard, même si la nouvelle date n'est pas encore connue. Les recherches définitivement arrêtées à Biarritz, annonce de la municipalité hier après l'effondrement d'un pan de falaise mercredi soir. Un homme d'une trentaine d'années était activement recherché alors que le corps d'une première victime avait été rapidement retrouvé par les secours. Le sport avec du rugby, déjà, et le Stade toulousain qui a fait respecter la logique. Hier soir, Antoine Dupont et ses coéquipiers ont soulevé leur quatrième bouclier de Brennus d'affilée après une victoire 28 à 20 contre Montpellier en finale du championnat. 25e titre du Stade toulousain en top 14 après ce succès dans cette finale 100% occitane. Et puis en foot, les phases de poule ont rendu leur verdict cette nuit à la Coupe du Monde, à noter notamment la qualification historique pour les 16e de finale de la République démocratique du Congo. Succès 3-1 contre l'Ouzbékistan. Les Léopards retrouveront l'Angleterre au prochain tour. Voilà pour l'essentiel de l'actualité. Très bon début de journée.

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1: Aujourd'hui dimanche, la journée s'annonce agréable dans l'ensemble avec un ciel dégagé, du soleil et des maximales plus respirables qui repassent sous les 30 degrés en moyenne aussi bien dans les terres que sur le littoral. En effet, côté température, nous aurons par exemple de 19 à 27 degrés à Sainte-Hélène, de 19 à 26 degrés à Jodignac et Loirac et de 20 à 27 degrés à Lacanau. Le soleil se couchera à 21h51 et se lèvera demain à 6h20. Pour les marées, vous retrouverez la marée haute à 16h40 pour un coefficient de 61 et la marée basse à 10h23 et 22h47. Demain lundi, la semaine devrait commencer de la même manière avec des températures stables et un beau ciel bleu toute la journée. Ce pourrait être le programme de la semaine entière, mais nous aurons l'occasion d'y revenir.
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1: Si vous cherchez un complément de salaire, écoutez ça. À l'ISTRAC, une entreprise de nettoyage recrute un agent d'entretien. Vous aurez pour mission le nettoyage et l'entretien des locaux dans le respect des protocoles d'hygiène, mais aussi la gestion des produits d'entretien et le signalement des dysfonctionnements. Vous travaillerez du lundi au vendredi à partir de 19h30. Vous avez une première expérience en nettoyage et êtes autonome et rigoureux. Ce poste est proposé en CDI à temps partiel. Plus d'infos sur acquisfm.fr. Rubrique emploi.
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0: aucun risque, vos démarches sont longuement mûries. Les vierges, dans le domaine matériel, l'originalité sera votre atout maître aujourd'hui. Balance, vous pourriez avoir des remontrances de la part de vos supérieurs si vous ne changez pas d'attitude. Les scorpions, laissez-vous porter. Sagittaire, vous ne vous tuez pas à la tâche. Les capricornes, si vous devez régler un problème financier, il est préférable de le faire sans attendre. Verseau célibataire, la période sera propice aux rencontres et aux expériences nouvelles. Enfin les poissons, quand il s'agit de négocier, vous êtes toujours aussi efficace. Bonne journée et à demain.
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1: Voici ma sélection télé pour ce dimanche 28 juin avec ce soir sur TF1 le film Barbecue de Eric Laven avec Florence Foresti, Guillaume de Tonquédec, Lambert Wilson et Franck Dubosc. Sur France 2, L'embarras du choix avec Arnaud Ducré et Alexandra Lamy. Sur France 3, Hudson et Rex.

0: la série MacGyver sur Gulli à partir de 21h05 avec Richard Dean Anderson et plusieurs épisodes à la suite. Sur T18, L'Effaceur, film américain avec Arnold Schwarzenegger. Sur Sister, le film Boutchou avec Carole Bouquet à 20h50. Vous retrouverez enfin sur RMC Life le Futuroscope, la techno des attractions, un documentaire de Romain Clément. Bon zapping!
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1: Et ce dimanche 28 juin, le tiers écarté Quinté Plus aura lieu sur l'hippodrome de Saint-Cloud. Une épreuve de trot attelé, 2400 mètres à parcourir. L'handicap d'été qui partira à 15h20 cet après-midi avec 16 partants. Voici les favoris du jour. Le 4, Shriara. Le 7, Marina Leda. Le 9, Miss Tarken. Le 12, Bella Memoria. Le 2, Niagara. On complète cette combinaison avec le 5, Most Glamorous. Le 3, Dalakir. Le 11, Wimagaté. Notez le 4, le 7, le 9, le 12, le 2, le 5, le 3 et le 11. Le jeu simple avec le 4 gagnant, le 7 et le 9 en placé. 4, 7, 9, 12, 2, 5, 3 et 11. Bonne chance et à demain.
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1: Bonjour à tous. La carte de Météo France beaucoup moins colorée ce matin. Finalement, plus que deux départements sont en vigilance rouge canicule, le Haut-Rhin et le Bas-Rhin. Les orages ont également frappé l'Hexagone ces dernières heures avec de la grêle, parfois dans certaines régions, et quelques dégâts. 45 départements sont aussi placés en alerte orange aux orages ou canicules pour cette dernière journée de la semaine. Conséquence dramatique de la chaleur, 74 décès par noyade ont été recensés depuis le début de cet épisode de canicule. Un chiffre communiqué par le ministre de l'Intérieur dans le journal Le Parisien. Des drames en grande partie sur des plans d'eau non autorisés. Laurent Nunez qui dénonce également une exploitation de l'extrême droite après la mort de l'adolescent tabassé à mort à Narbonne. Deux rassemblements en hommage aux garçons étaient prévus ce week-end. Dans cette affaire, pour rappel, 5 jeunes de 16 à 20 ans ont été mis en examen pour assassinat et placés en détention provisoire. Après le terrible incendie, la nuit du Nouvel An en Suisse, le bar Le Constellation dans la station de ski de Crans-Montana va être transformé. Il va être reconverti en lieu dédié à la jeunesse. Le président du canton du Valais annonce également travailler à créer un mémorial physique pour les 41 victimes. Et puis du rugby, pour finir, un beau combat, de la pluie, mais surtout une soirée historique. Le Stade Toulousain a soulevé hier soir son 4e bouclier de Brennus d'affilée après une victoire 28 à 20 contre Montpellier en finale du top 14 sur la pelouse du Stade de France. Écoutez la réaction de l'homme du match, Jack Willis, qui était au micro de Canal+, après cette rencontre.
2: Très fier de ce groupe, c'est un honneur de jouer pour ce club, c'est l'honneur d'être capitaine pour ce club et ouais, je me sens un peu émotionnel parce que franchement c'est un rêve pour moi. Oui, je suis très fier.
1: Et c'est donc le 25e titre du Stade Toulousain en top 14 après ce succès dans cette finale 100% occitane. Voilà pour l'actu, passez tous un excellent début de journée.

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1: Et en ce dimanche 28 juin, bonne fête aux Irénées, les béliers, la route vers le succès est dégagée, c'est à vous de jouer. Les taureaux, votre conjoint enflamme vos sens. Les gémeaux, aujourd'hui vous ne risquez guère de tomber sur des obstacles professionnels insurmontables. Les cancers, vous vous laissez emporter par la passion. Lion, vous ne prenez aucun risque, vos démarches sont longuement mûries. Les vierges, dans le domaine matériel, l'originalité sera votre atout maître aujourd'hui. Balance, vous pourriez avoir des remontrances de la part de vos supérieurs si vous ne changez pas d'attitude. Les scorpions, laissez-vous porter. Sagittaire, vous ne vous tuez pas à la tâche. Les capricornes, si vous devez régler un problème financier, il est préférable de le faire sans attendre. Verseau célibataire, la période sera propice aux rencontres et aux expériences nouvelles. Enfin les poissons, quand il s'agit de négocier, vous êtes toujours aussi efficace. Bonne journée et à demain.
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1: Un équipage de deux jeunes Girondins se lance à l'assaut de la 30e édition du 4L Trophy. Nous passons la semaine avec Mathilde qui nous présentera ce projet. Bonjour Mathilde.
2: Bonjour, enchantée.
1: Pour cette première partie d'émission, est-ce que vous pouvez nous remettre en contexte qu'est-ce que c'est que le 4L Trophy ?
2: Le 4L Trophy est un raid humanitaire pour apporter des fournitures scolaires, informatiques, sportives et médicales aux enfants défavorisés au Maroc.
1: Et donc ce 4L Trophy, c'est sa 30e édition cette année et c'est un rallye qui est destiné plutôt aux jeunes équipages.
2: Alors oui, de base, c'est un rallye qui est destiné aux jeunes équipages de 18 à 28 ans, mais comme c'est la 30e édition, ils ont rouvert à plus de 28 ans. Donc il y a des personnes de 40 ans qui souhaitaient le faire, qui peuvent le faire et qui vont participer.
1: Quand est-ce que ça se passe? Combien de temps ça dure? Enfin, quels sont les détails de ce 4L Trophy 2027?
2: On a un premier contrôle au niveau de novembre-décembre, des pré-contrôles pour pouvoir voir si nos voitures peuvent passer le contrôle final à Biarritz. Après arriver niveau février, on a le contrôle à Biarritz au pré-départ. Ça se passe sur 2 semaines, donc on fait l'aller-retour en 2 semaines. En gros, on passe une semaine à descendre, une semaine à remonter. Le but, c'est d'arriver milieu de semaine au détroit de Gibraltar pour passer le bateau et traverser le désert du Sahara dans la deuxième partie de la semaine pour arriver à Marrakech fin de semaine.
1: Un départ de Biarritz, si je ne m'abuse, le 17 février et un retour prévu le 28.
2: Le 28 et on peut rester quelques jours de plus si on le veut car le papier pour le bateau nous permet de rester un peu plus pour voyager si on le souhaite.
1: Et ça représente à peu près combien de kilomètres tout ça ?
2: Environ 6000 kilomètres, voire un peu plus si on voyage nous à côté suivant les routes qu'on prend en Espagne.
1: Et donc on l'a dit, ce rallye, il a un objectif humanitaire. Comment ça se passe ce côté-là humanitaire justement ?
2: Ce côté humanitaire déjà, c'est nous. Nous, on part pas forcément pour la course. De base, c'est un raid, comme on l'a dit tout à l'heure, pour vraiment apporter des fournitures aux enfants là-bas, pour voir leur mode de vie, parce que c'est un mode de vie qui est très différent du nôtre. Donc de base, on part pour aussi visiter leur mode de vie, les écoles qu'ils ont. On a des visites d'écoles de prévues, des cours prévus aussi avec eux, pour voir comment se passent les classes, parce que ce n'est pas du tout la même chose qu'en France, et on ne s'imagine pas comment c'est exactement.
1: Mais malgré tout, il y a quand même un peu une composante course d'orientation, puisqu'en fait, c'est un rallye où vous n'avez pas de GPS et il faut se repérer tout seul.
2: C'est ça, exactement. Donc, à partir du détroit de Gibraltar, une fois le bateau passé, on a ce qu'on appelle un petit carnet avec différentes orientations dessus. Et c'est grâce à ça qu'on va pouvoir s'orienter dans le désert. Donc, si on ne sait pas lire ce carnet, on est totalement perdu dans le désert. Mais on a des balises GPS dans notre 4L qui nous permet d'être suivis par l'équipe et d'être remis sur le droit chemin. Et ça reste aussi une course. Et aussi, on va dire, un petit concours entre nous de qui aura la
0: nouveauté.

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1: Nous retrouvons notre invitée Mathilde qui nous présente son équipage Sahara Express pour le 4L Trophy 2027. Dans la première partie d'émission, on a resitué ce qu'était le 4L Trophy, quand est-ce qu'il allait se passer en 2027 pour sa 30e édition. On a vu tous ces détails-là. Maintenant, on va s'intéresser à votre équipage plus précisément. Est-ce que vous pouvez nous présenter donc votre copilote et vous ?
2: Moi, je m'appelle Mathilde, je suis originaire de Saint-Estèphe. J'ai beaucoup voyagé pendant mes études. J'ai fait le Gers, donc à Colomiers exactement. J'ai fait la Roche-sur-Yon aussi. J'étais chez les Compagnons du Devoir, c'est pour ça que j'ai beaucoup bougé. Après ma troisième, je suis partie en carrosserie. Et mon copilote, qui s'appelle Ludovic, est aussi métallier chez les Compagnons du Devoir. Et on s'est rencontrés là-bas, à Colomiers, il y a 2 ans. Donc on s'est dit cette année, pourquoi pas se lancer dans un projet tous les deux concret.
1: Qu'est-ce qui vous a motivé justement à partir dans ce grand projet ?
2: Déjà le voyage, parce que quand on est parti chez les Compagnons, on est parti aussi pour le voyage, car tous les ans on change de ville pour découvrir notre France. Et là c'était découvrir l'Espagne, découvrir aussi un petit peu le Maroc, découvrir le désert du Sahara. Vraiment le voyage et ce côté humanitaire qui nous tient beaucoup à cœur, parce qu'il n'y a pas que le voyage.
1: Et vous en parliez hier, il y a aussi la partie découverte de la culture sur place.
2: Oui, c'est ça exactement. Une fois arrivé là-bas, une fois les fournitures remises, on a des petites missions qui sont proposées, c'est de visiter des écoles, manger avec eux, donc on voit comment ils mangent parce qu'ils n'ont pas forcément découvert et tout ça. Enfin voilà, vraiment on vit comme si on était chez eux.
1: Donc vraiment une immersion. Et du coup, pour faire ce rallye, pour faire cette aventure, il vous faut un véhicule et vous, vous avez trouvé le vôtre.
2: Oui, exactement. On a trouvé le nôtre du côté de Marmande. Notre véhicule a déjà participé au 4L Trophy. Il a déjà fait aussi un raid humanitaire en Roumanie. C'est pour ça qu'il nous tenait à cœur de prendre cette 4L-là, car elle a déjà participé à beaucoup de raids humanitaires. On a voulu lui refaire vivre un raid. On l'a trouvé sur Marmande, deux jeunes hommes aussi qui l'avaient.
1: D'accord, et qui avait du coup déjà participé au 4L Trophy et à d'autres aventures avec. Donc au moins, elle a déjà vécu ça, même si j'imagine il y a quand même des petits travaux de préparation à faire en amont.
2: Oui, oui, oui, il y en a énormément. On a notamment beaucoup de mécanique à faire. On dirait pas comme ça, on se dit oui, elle y a déjà participé. Non, on a quand même pas mal de mécanique à faire, du style rajouter un radiateur ou des choses comme ça, parce que sinon ça surchauffe. On n'a pas envie de se retrouver en panne. Pareil au niveau du châssis, on a pas mal de choses à faire parce que le sable, etc., ça fait rouiller. Donc si on n'a pas de la bonne rouille, on va devoir découper, ressouder. Notre but à nous n'est quand même pas de décarcasser la voiture. On aimerait essayer de garder la voiture en l'état. Donc on va essayer de faire notre maximum pour démonter le moins possible, mais quand même avoir les pièces assez bonnes pour pouvoir partir.
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1: Nous retrouvons notre invitée Mathilde qui nous présente son équipage Sahara Express pour le 4L Trophy 2027. Précédemment, on a parlé de cette édition, on a présenté votre équipage, donc avec Ludovic, avec vous pour cette aventure qui se passera au mois de février 2027. Mais du coup, pour préparer cette aventure, il y a un budget à réunir. Est-ce que vous pouvez nous dire pourquoi vous soutenir ?
2: Pourquoi nous soutenir ? Déjà, pour avoir de la visibilité concrète, pas juste un logo. C'est-à-dire qu'en nous soutenant, vous transformez votre communication en une aventure. C'est un petit peu comme le marathon. Vous mettez votre logo et vous participez à une cause. Sauf que nous, vous avez votre logo sur notre 4L. Donc vous avez un support mobile qui traverse des villes, toute l'Espagne et une partie du Maroc, qui fera des événements, des rassemblements que nous espérons faire bientôt. Vous avez aussi sur nos réseaux sociaux des posts, des contenus, sur nos vêtements. Vous aurez votre entreprise de floquer dessus pour vous avoir de la pub lors de nos interviews quand on sera sur le raid. Puis au moins, ce sera un raid local, donc c'est vraiment quelque chose de puissant, c'est familial, c'est très tranquille et puis c'est plus qu'un partenariat, c'est vraiment un grand engagement solidaire.
1: D'accord, donc se greffer à une initiative locale et solidaire et humanitaire comme on l'a dit. Et du coup, ces soutiens financiers, à quoi ça va servir ?
2: Suivant comment vous nous soutenez, ça nous servira dans tous les cas. Donc il y a d'abord le soutien en apport en nature, donc c'est des fournitures autres que d'argent. Donc ça peut être des brevets de marque, ça peut être des dons de vêtements, de fournitures scolaires, d'informatique. Après il y a le sponsoring, qui ça par contre tout le monde connaît, c'est un soutien financier. Donc nous ce qu'on a fait, c'est que vous nous donnez une somme quelconque que vous voulez. Et suivant la somme que vous nous donnez, nous on vous trouvera une place sur la voiture. Il y a le don désintéressé, où c'est un acte volontaire, où vous nous offrez une contribution financière, matérielle ou nature, sans attendre forcément de contrepartie en retour. Nous, on donnera toujours de la publicité sur nos réseaux sociaux pour au moins vous remercier de nous avoir donné quelque chose. Après, il y a tout ce qui est fourniture scolaire. Donc là, on fait appel à tout ce qui est collège, lycée, maternelle, etc. Où justement, on recherche des stylos, des vêtements, des cartables, voilà, plein de choses qui ont besoin dans leurs écoles.
1: D'accord, et donc au-delà de ces fournitures qui peuvent être apportées donc soit en don directement, soit via l'argent que vous allez pouvoir récolter, est-ce qu'il y a d'autres postes qui rentrent dans ce budget et qui vont être financés grâce à ces dons ?
2: Oui, bien sûr, déjà la préparation de la 4L. On a des pièces mécaniques obligatoires à avoir pour les changer. Par exemple, une courroie ou un roulement, ou même on est obligé d'avoir deux roues de secours. Pareil, tout ça, c'est des choses à financer. Donc, grâce à vos dons, on va pouvoir acheter tout cela et pouvoir partir sereinement et passer le cap de Biarritz, j'ai envie de dire. Enfin, voilà, c'est vraiment quelque chose qui va nous aider à préparer. On a déjà quelques personnes qui nous ont donné pas mal de choses qui vont beaucoup nous aider.
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1: Nous retrouvons notre invitée Mathilde qui nous présente son équipage Sahara Express pour le 4L Trophy 2027. Précédemment, on a parlé de pourquoi et comment vous soutenir. Et justement, pour vous soutenir, vous avez créé différents packs avec différentes contreparties pour vos sponsors et donateurs. Comment ça se passe ?
2: Comment ça se passe ? Eh bien, nous avons créé en tout 4 packs, le pack bronze, pack argent, or et pack premium. Donc, ces packs ont un coût et suivant le pack que vous prenez, vous avez plus ou moins de publicité sur nos stands, sur nos réseaux sociaux, sur nos vêtements, etc. Et tout sera disponible sur nos réseaux sociaux.
1: Et du coup, pour ce projet, vous avez créé donc l'association qui porte le nom de votre équipage, donc Sahara Express. Pourquoi spécifiquement justement avoir créé une association pour compléter ce projet ?
2: On a créé une association déjà pour pas que les dons que vous nous donniez partent un petit peu comme ça, que vous pensiez que ce soit pour nous, que nous on se mette dans la poche. Non, c'est que les dons que vous allez nous donner, ça ira sur le compte de l'association, sur les réseaux sociaux de l'association, sur les événements de l'association, tout parlera en fait association. Tout ce que vous allez faire pour nous, ce sera pour ça. Et s'il nous reste de l'argent ou même des équipements ou autre chose de l'association, tout ça sera reversé à d'autres associations. L'argent, on a déjà une association en tête, qui est Les Rêves de Manon, qui est une association que des parents ont créée pour leur jeune fille. Et tous les dons matériels sont reversés à la Croix-Rouge.
1: Finalement, ce projet, ça montre bien que ça pousse aussi des jeunes, parce qu'on ne l'a pas forcément précisé avant, mais vous avez 19 et 20 ans. Ça fait créer des projets et découvrir comment ça fonctionne une asso, comment on monte un projet comme ça, qu'on va chercher des sponsors. Ça fait voir des choses qu'on n'a pas l'habitude de voir dans la vie de tous les jours.
2: Ah oui, oui, totalement. Déjà, ne serait-ce que créer une association. Il y a plusieurs associations qui peuvent être créées, donc les associations de loi 1901 et autres. Donc, c'est vrai que déjà, pour comprendre tout ça, il faut vraiment se pencher dessus et c'est des choses qu'on voit pas forcément à l'école. Donc, oui, en effet, ça nous fait découvrir plein de choses de la vie, ça nous fait découvrir des choses sur ce qui est imposable, pas imposable, les CERFA, tout ça. C'est des choses que vraiment on découvre et qui peuvent nous servir plus tard dans la vie.
1: Et du coup, avec cette association, pour ce projet, vous avez en tête d'autres projets pour mettre en place ce 4L Trophy 2027.
2: Exactement, on aimerait participer à certains vide-greniers pour pouvoir que vous nous aidiez tout simplement, soit en nous donnant des vêtements que voilà, vous savez qu'on sera là, vous nous donnez des vêtements ou des fournitures scolaires, ou alors en faisant un don financier grâce à notre cagnotte, ou même un don en espèces qui sera sur place, ou alors on aimerait aussi peut-être créer par la suite un événement, un rassemblement de 4L ou de vieilles voitures avec une tombola, etc. Ce sont des projets qu'on a, qu'on va essayer de mettre en place, et si on les met en place, ça sera mis sur nos réseaux sociaux.
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1: Nous nous retrouvons pour notre cinquième et dernière partie d'émission en compagnie de Mathilde qui nous présente son équipage Sahara Express pour le 4L Trophy 2027. Pour cette dernière partie d'émission, on a parlé en détail du 4L Trophy de cette 30e édition qui aura lieu au mois de février prochain. On a parlé de toutes ces composantes de votre équipage, de comment vous soutenir, pourquoi vous soutenir. Et pour le moment, vous avez déjà quelques personnes qui vous ont aidé, que ça soit financièrement mais aussi avec des dons en nature.
2: Oui, exactement. On a deux, trois petites entreprises qui nous ont aidés, comme par exemple Vetipop à Montalivet. Vetipop, c'est une entreprise qui est spécialisée dans l'impression du textile, la publicité. Donc, on les remercie énormément. Ils vont nous faire tout ce qui est les autocollants pour mettre sur la voiture. On remercie aussi énormément la pharmacie du Pouyallé à Pouillac, qui a pu nous donner tous les médicaments obligatoires pour partir. Grâce à eux, on part en sécurité et on sait que si on tombe malade là-bas, on a de quoi se soigner. On remercie aussi Agrivision, qui est en face de Netto à Gaillan, qui nous ont donné une caisse à outils pour pouvoir bricoler sur la voiture et nous réparer la voiture dans le désert. On remercie aussi le château Saint-Estèphe pour un don de bouteilles de vin. Donc voilà, déjà tous ces sponsors, on les remercie énormément. Ça fait chaud au cœur et ça nous donne envie de continuer.
1: Et du coup, si on a envie de vous retrouver, de vous suivre, de vous contacter, où est-ce qu'on va ?
2: Alors, vous pouvez nous contacter via plusieurs réseaux sociaux, notamment Instagram. On répond à tous les messages privés, il n'y a aucun problème là-dessus. Donc, on sera sous le nom de Sahara Express 4L. On a un petit logo de 4L avec marqué Sahara Express en orange. Donc là-dessus, vous allez retrouver toutes nos informations, nos sponsors et un petit peu ce que c'est le raid humanitaire. Vous allez retrouver aussi notre compte TikTok, pareil, Sahara Express équipage 1055. Vous allez aussi retrouver sur Instagram notre cagnotte en ligne Tribi. Donc, vous pouvez participer. Ne serait-ce que 1 euro, en tout cas chaque euro donné c'est 1 km avancé, c'est déjà énorme pour nous. Et vous avez Linktree, c'est un site où justement on a référencé tous nos réseaux sociaux là-dessus. Donc si vous avez un doute, vous tapez dessus et puis vous allez trouver tous nos réseaux sociaux.
1: Et donc sur ces réseaux, vous allez communiquer tout au long, alors déjà de la préparation avant, des différents événements et puis ensuite faire un retour sur comment ça s'est passé, toute cette aventure j'imagine.
2: Pour toute cette aventure, il y a une application qui s'appelle Polastrep. On va la faire. C'est une application qui pour suivre en temps réel les gens. Et tous les jours, on va poster des photos, des vidéos de où on est, comment ça s'est passé, etc. Comme ça, les gens peuvent suivre notre aventure en temps réel. Et pareil, le lien sera, une fois qu'on sera parti, sur nos réseaux sociaux. Il n'y aura aucun problème là-dessus.
1: Eh bien, merci beaucoup Mathilde d'avoir passé cette semaine avec nous sur Aki FM.
2: Merci encore à vous.
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1: Bonjour à tous, on va mieux respirer pour terminer la semaine, sauf dans le Bas-Rhin et le Haut-Rhin, qui sont les deux derniers départements placés en vigilance rouge canicule. 45 autres sont en alerte orange, orage et ou canicule. La foudre qui a déjà touché de nombreuses régions hier soir, notamment le nord-ouest de l'Hexagone ou encore la région parisienne. Des orages parfois accompagnés de grêle. La chaleur qui continue tout de même de peser sur les services de secours. Le SAMU de Paris a recensé 109 morts sur la voie publique ou à domicile en 24 heures, trois fois plus que la normale. Ces chiffres ne comptabilisent pas les morts à l'hôpital, le bilan pourrait donc être plus lourd. À noter également que 74 personnes sont mortes par noyade depuis le 18 juin. Et après plusieurs jours compliqués, le gouvernement annonce aussi la prolongation de la période des soldes d'été qui a débuté cette semaine en pleine vague de chaleur. Cette période devait se terminer le 21 juillet, ce sera finalement plus tard même si la nouvelle date n'est pas encore connue. Dans l'actualité également, les recherches définitivement arrêtées à Biarritz, annonce de la municipalité hier après l'effondrement d'un pan de falaise mercredi soir. Un homme d'une trentaine d'années était activement recherché alors que le corps d'une première victime avait été rapidement retrouvé par les secours. Après plusieurs jours de débats, les députés ont terminé hier en début de soirée la troisième lecture de la proposition de loi créant un droit à l'aide à mourir. Un vote solennel est prévu mardi. Une grande manifestation en attendant, je cite, « contre l'euthanasie » est organisée cet après-midi à Paris. En foot, l'Algérie qualifiée pour les 16e de finale de la Coupe du Monde. 3 partout cette nuit face à l'Autriche après un match assez fou. Avant de retrouver l'équipe de France mardi, place ce soir au premier match à élimination directe entre l'Afrique du Sud et le Canada. Coup d'envoi à 21h. Et puis c'est l'occasion d'aller voir des films pour seulement 5€. Coup d'envoi aujourd'hui de la fête du cinéma. Alors que la fréquentation des salles a augmenté ces derniers jours avec la canicule. Vous avez jusqu'à mercredi pour en profiter. Très bon week-end à tous.

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1: Aujourd'hui dimanche, la journée s'annonce agréable dans l'ensemble avec un ciel dégagé, du soleil et des maximales plus respirables qui repassent sous les 30 degrés en moyenne aussi bien dans les terres que sur le littoral. En effet, côté température, nous aurons par exemple de 19 à 27 degrés à Sainte-Hélène, de 19 à 26 degrés à Jodignac et Loirac et de 20 à 27 degrés à Lacanau. Le soleil se couchera à 21h51 et se lèvera demain à 6h20. Pour les marées, vous retrouverez la marée haute à 16h40 pour un coefficient de 61 et la marée basse à 10h23 et 22h47. Demain lundi, la semaine devrait commencer de la même manière avec des températures stables et un beau ciel bleu toute la journée. Ce pourrait être le programme de la semaine entière, mais nous aurons l'occasion d'y revenir.
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1: J'ai sélectionné cette offre pour vous. Dans le cadre de son développement, Audition 33 recherche un audioprothésiste pour ses centres d'Arsac et Hourtin. Vous intégrerez une équipe soudée de proximité. Vous aurez pour mission la réalisation des bilans auditifs et l'adaptation des aides auditives. Vous accompagnerez le patient dans le choix et le suivi de son équipement. Vous participerez également à la gestion et à la performance du centre. Ce poste est proposé en CDD de 5 mois sous statut cadre. Plus d'infos sur akifm.fr, rubrique emploi.
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2: Et en ce dimanche 28 juin, bonne fête aux Irénées, les Béliers. La route vers le succès est dégagée, c'est à vous de jouer. Les Taureaux, votre conjoint enflamme vos sens. Les Gémeaux, aujourd'hui, vous ne risquez guère de tomber sur des obstacles professionnels insurmontables. Les Cancers, vous vous laissez emporter par la passion. Lion, vous ne prenez aucun risque, vos démarches sont longuement mûries. Et les Vierges, dans le domaine matériel, l'originalité sera votre atout maître aujourd'hui. Balance, vous pourriez avoir des remontrances de la part de vos supérieurs si vous ne changez pas d'attitude. Les Scorpions, laissez-vous porter. Sagittaire, vous ne vous tuez pas à la tâche. Les Capricornes, si vous devez régler un problème financier, il est préférable de le faire sans attendre. Verseau célibataire, la période sera propice aux rencontres et aux expériences nouvelles. Enfin les Poissons, quand il s'agit de négocier, vous êtes toujours aussi efficace. Bonne journée et à demain.
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1: Voici ma sélection télé pour ce dimanche 28 juin avec ce soir sur TF1 le film Barbecue de Eric Laven avec Florence Foresti, Guillaume de Tonquédec, Lambert Wilson et Franck Dubosc. Sur France 2, L'embarras du choix avec Arnaud Ducré et Alexandra Lamy. Sur France 3, Hudson et Rex, la série canadienne inédite. Sur M6, du football, la Coupe du Monde. En direct, le 16e de finale à 20h50. Vous allez retrouver sur France 4, Compromis, c'est du théâtre avec notamment Michel Leb et Pierre Arditi. Sur W9, la série NCIS. La série MacGyver sur Gulli à partir de 21h05 avec Richard Dean Anderson et plusieurs épisodes à la suite. Sur T18, L'Effaceur, film américain avec Arnold Schwarzenegger. Sur Sister, le film Boutchou avec Carole Bouquet à 20h50. Vous retrouverez enfin sur RMC Life le Futuroscope, la techno des attractions, un documentaire de Romain Clément. Bon zapping!
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1: Et ce dimanche 28 juin, le tiercé quarté Quintet Plus aura lieu sur l'hippodrome de Saint-Cloud. Une épreuve de trot attelé, 2400 mètres à parcourir. L'handicap d'été qui partira à 15h20 cet après-midi avec 16 partants. Voici les favoris du jour. Le 4, Shriara. Le 7, Marina Leda. Le 9, Mistarken. Le 12, Bella Memoria. Le 2, Niagara. On complète cette combinaison avec le 5, Most Glamorous. Le 3, Dalakir. Le 11, Wimagaté. Notez le 4, le 7, le 9, le 12, le 2, le 5, le 3 et le 11. Le jeu simple avec le 4 gagnant, le 7 et le 9 en placé. 4, 7, 9, 12, 2, 5, 3 et 11. Bonne chance et à demain.
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1: Bonjour à tous, un dimanche un peu plus frais, seulement le Bas-Rhin et le Haut-Rhin sont encore concernés par une vigilance rouge canicule ce matin, même si les températures vont encore rester élevées dans plusieurs régions aujourd'hui. 45 autres départements sont aussi en vigilance orange, orage ou canicule. Dans les prochaines heures, les orages vont remonter depuis les Pyrénées vers le Massif central en direction du nord-est. Ils pourraient être potentiellement violents, accompagnés de très fortes rafales de vent, de grêle et d'intenses précipitations, comme ça a déjà été le cas hier. On se rapproche donc de la fin de cet épisode de canicule, mais les premiers bilans inquiètent. On observe un nombre de décès supérieur à la normale, annonce la ministre de la Santé Stéphanie Rist dans les colonnes de la Tribune dimanche. 74 décès par noyade, par exemple, ont été recensés depuis le début de cet épisode. Et puis notez également, pour être complet, 10 départements sont en alerte orange sur la carte de la météo des forêts aujourd'hui. Cela représente un risque élevé. Dans le reste de l'actu, 192 000 Calédoniens appelés aux urnes aujourd'hui. Scrutin majeur dans l'archipel, les élections provinciales plusieurs fois reportées, notamment en raison des émeutes de 2024. Un vote qui se déroule désormais avec un corps électoral ouvert aux natifs et conjoints de Calédoniens. Le bilan du double séisme s'aggrave au Venezuela, plus de 1430 morts désormais et plus de 3200 blessés. Près de 7 millions de personnes seraient affectées par ce drame selon les Nations Unies. En rugby, un beau combat, des orages, mais surtout une soirée historique pour le Stade Toulousain. Antoine Dupont et ses coéquipiers ont remporté hier soir leur quatrième bouclier de Brennus d'affilée après leur victoire 28-20 contre Montpellier en finale du top 14. Et puis en foot, on connaît enfin toutes les équipes qualifiées pour les 16e de finale de la Coupe du Monde. Les derniers matchs de poule se sont joués hier soir et cette nuit. À noter notamment les qualifications de la République démocratique du Congo et de l'Algérie. Premier 16e ce soir entre l'Afrique du Sud et le Canada. À 21h, très bon week-end.

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1: Aujourd'hui dimanche, la journée s'annonce agréable dans l'ensemble avec un ciel dégagé, du soleil et des maximales plus respirables qui repassent sous les 30 degrés en moyenne aussi bien dans les terres que sur le littoral. En effet, côté température, nous aurons par exemple de 19 à 27 degrés à Sainte-Hélène, de 19 à 26 degrés à Jodignac et Loirac et de 20 à 27 degrés à Lacanau. Le soleil se couchera à 21h51 et se lèvera demain à 6h20. Pour les marées, vous retrouverez la marée haute à 16h40 pour un coefficient de 61 et la marée basse à 10h23 et 22h47. Demain lundi, la semaine devrait commencer de la même manière avec des températures stables et un beau ciel bleu toute la journée. Ce pourrait être le programme de la semaine entière, mais nous aurons l'occasion d'y revenir.
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1: J'ai sélectionné cette offre pour vous. À Montalivet, un restaurant italien recherche son plongeur commis de cuisine pour la saison. Vous ferez la plongée, aiderez à la mise en place, dressage des entrées froides, desserts et pizza. Vous travaillerez en coupure sur les services du midi et du soir. Ce poste est proposé en contrat saisonnier de 2 mois à temps plein avec entrée immédiate. Si vous êtes autonome et réactif, postulez. Les débutants sont acceptés. Retrouvez plus d'infos sur akifm.fr, rubrique emploi.
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1: Et en ce dimanche 28 juin, bonne fête aux Irénées, les béliers, la route vers le succès est dégagée, c'est à vous de jouer. Les taureaux, votre conjoint enflamme vos sens. Les gémeaux, aujourd'hui vous ne risquez guère de tomber sur des obstacles professionnels insurmontables. Les cancers, vous vous laissez emporter par la passion. Lion, vous ne prenez aucun risque, vos démarches sont longuement mûries. Les vierges, dans le domaine matériel, l'originalité sera votre atout maître aujourd'hui. Balance, vous pourriez avoir des remontrances de la part de vos supérieurs si vous ne changez pas d'attitude. Les scorpions, laissez-vous porter. Sagittaire, vous ne vous tuez pas à la tâche. Les capricornes, si vous devez régler un problème financier, il est préférable de le faire sans attendre. Verseau célibataire, la période sera propice aux rencontres et aux expériences nouvelles. Enfin les poissons, quand il s'agit de négocier, vous êtes toujours aussi efficace. Bonne journée et à demain.
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1: Saint-Vivien, une exposition intergénérationnelle vous est proposée du 30 juin au 5 juillet à la Galerie Beaubourg et dans le hall de la mairie. Vous pourrez découvrir les œuvres réalisées par les résidents de l'EHPAD Mirambeau, la maison Édouard, les élèves de l'école primaire ainsi que les enfants du centre aéré Les Petits Potes. Plus d'informations auprès de l'association socioculturelle.
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1: Voici ma sélection télé pour ce dimanche 28 juin avec ce soir sur TF1 le film Barbecue de Eric Laven avec Florence Foresti, Guillaume de Tonquédec, Lambert Wilson et Franck Dubosc. Sur France 2, L'embarras du choix avec Arnaud Ducré et Alexandra Lamy. Sur France 3, Hudson et Rex, la série canadienne inédite. Sur M6, du football, la Coupe du Monde. En direct, le 16e de finale à 20h50. Vous allez retrouver sur France 4, Compromis, c'est du théâtre avec notamment Michel Leb et Pierre Arditi. Sur W9, la série NCIS. La série MacGyver sur Gulli à partir de 21h05 avec Richard Dean Anderson et plusieurs épisodes à la suite. Sur T18, L'Effaceur, film américain avec Arnold Schwarzenegger. Sur Sister, le film Boutchou avec Carole Bouquet à 20h50. Vous retrouverez enfin sur RMC Life le Futuroscope, la techno des attractions, un documentaire de Romain Clément. Bon zapping!
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1: Et ce dimanche 28 juin, le tiercé quarté Quintet Plus aura lieu sur l'hippodrome de Saint-Cloud. Une épreuve de trot attelé, 2400 mètres à parcourir. L'handicap d'été qui partira à 15h20 cet après-midi avec 16 partants. Voici les favoris du jour. Le 4, Shriara. Le 7, Marina Leda. Le 9, Mistarken. Le 12, Bella Memoria. Le 2, Niagaro. On complète cette combinaison avec le 5, Most Glamorous. Le 3, Dalakir. Le 11, Wimagaté. Notez le 4, le 7, le 9, le 12, le 2, le 5, le 3 et le 11. Le jeu simple avec le 4 gagnant, le 7 et le 9 en placé. 4, 7, 9, 12, 2, 5, 3 et 11. Bonne chance et à demain.
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1: Bonjour à tous. Environ 1000 morts de plus que la normale recensée depuis mercredi. C'est ce qu'indique Santé publique France alors que l'épisode de canicule touche à sa fin. L'agence de santé publique précise aujourd'hui que la surmortalité enregistrée touche principalement les plus de 65 ans et s'accompagne d'une hausse marquée des décès à domicile. Les températures seront donc un peu plus supportables pour finir cette semaine. La vigilance rouge canicule ne concerne plus que le Haut et le Bas-Rhin. 45 départements restent tout de même concernés par une alerte orange, canicule et ou orage. Une extension de la vigilance aux orages est possible dans les prochaines heures. La moitié de la France sera verte demain. Et puis c'est fini pour Gare au Roc. Après la journée d'hier, celle d'aujourd'hui est également annulée en raison du risque d'orage dans le Lot et Garonne. L'équipe du festival précise bien que les différents points de vente procéderont au remboursement. Dans l'actualité également, la mairie de Biarritz annonce la fin des recherches engagées pour retrouver la deuxième victime après l'effondrement d'un pan de falaise en milieu de semaine. Un effondrement qui a surpris un groupe de trois plongeurs. L'un d'eux a survécu, les deux autres sont décédés. Malgré les importants moyens mobilisés, le deuxième corps n'a pas pu être retrouvé. Après le terrible incendie, la nuit du Nouvel An en Suisse, le bar Le Constellation dans la station de ski de Grand Montana va être transformé. Il va être reconverti en lieu dédié à la jeunesse. Le président du canton du Valais annonce également travailler à créer un mémorial physique pour les 41 victimes. En foot, les choses sérieuses commencent ce soir à la Coupe du Monde. Premier 16e de finale de la compétition à 21h entre l'Afrique du Sud et le Canada. On retrouvera les Bleus mardi contre la Suède après leur victoire vendredi soir contre la Norvège en poule. Et puis dans les bassins, Léon Marchand s'est fait plaisir pour son grand retour en France. La star mondiale de la natation a remporté hier le 400 mètres 4 nages au championnat de France à Saint-Etienne avec un très beau temps. Il a tout simplement réalisé la meilleure performance mondiale de la saison. Voilà pour l'info, très belle matinée à tous.

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1: Aujourd'hui dimanche, la journée s'annonce agréable dans l'ensemble avec un ciel dégagé, du soleil et des maximales plus respirables qui repassent sous les 30 degrés en moyenne aussi bien dans les terres que sur le littoral. En effet, côté température, nous aurons par exemple de 19 à 27 degrés à Sainte-Hélène, de 19 à 26 degrés à Jodignac et Loirac et de 20 à 27 degrés à Lacanau. Le soleil se couchera à 21h51 et se lèvera demain à 6h20. Pour les marées, vous retrouverez la marée haute à 16h40 pour un coefficient de 61 et la marée basse à 10h23 et 22h47. Demain lundi, la semaine devrait commencer de la même manière avec des températures stables et un beau ciel bleu toute la journée. Ce pourrait être le programme de la semaine entière, mais nous aurons l'occasion d'y revenir.
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3: Si vous cherchez un emploi logé pour une longue saison, écoutez ça. À Graillon et l'Hôpital, un restaurant poissonnerie recherche un cuisinier pour sa saison estivale. Vous assurerez la préparation des entrées et desserts. Le restaurant est fermé le lundi et vous bénéficierez d'un autre jour de repos selon planning. Ce poste est proposé en contrat saisonnier de 6 mois à temps plein. Si vous avez une première expérience similaire, postulez. L'hébergement est possible. Retrouvez plus d'infos sur akifm.fr, rubrique emploi.
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0: Mesdames, mesdemoiselles, messieurs, bonjour, c'est Dimanche Dédicace, vous êtes sur Aki FM 98 ou AkiFM.fr et dans la région d'Arcachon, vous pouvez écouter Aki FM en DAB+. C'est Dédé avec vous, comme tous les dimanches matin, avec toute son équipe, du moins une partie. À ma gauche, j'ai le sympathique Gabi.
1: Eh bien, bonjour Dédé, bonjour Marie-Laure, et puis bonjour Monsieur Mazarin qui est parmi nous. Et puis je vous attends au téléphone au 05 56 09 05 35.
0: Mais c'est parfait, tu vas être augmenté, tu connais même le numéro de téléphone, c'est bien. Pas de problème. Marie-Laure à la technique.
2: Bonjour Dédé, bonjour Gabi, bonjour Mazarin, bonjour à tous nos auditeurs.
0: Oui, nos auditeurs, eh bien j'espère que vous respirez ce matin, que vraiment on peut revivre un petit peu. Il faut espérer que ça va durer plusieurs jours. Merci à la météo. Le programme ce matin, vous avez au numéro 1, Et moi je reste là exactement, avec Charles Aznavour. Le numéro 2, Polka Brévinoise, avec une polka de Marcello à l'accordéon. Décroissant de soleil avec Ginette Renaud. Vous voyez, Marie-Laure a fait exprès, elle en fait décroissant de soleil en plus. Le numéro 4, Petit Renard, c'est une tarentelle avec Alberto Garcia à l'accordéon. Le numéro 5, Fais de ton mieux, avec Gérard de Palmas. Le numéro 6, Marie Morena, avec un cha-cha de Génération Musette. Le numéro 7, Je viens vers toi, avec la chanteuse Elsa. Le numéro 8, Les nuits d'Espagne, c'est aussi en Espagne qui fait très chaud. Jean-Désiré Bailly, avec un passo doble. Le numéro 9, Si j'avais un marteau, qu'est-ce que je ne ferais pas ? Claude François. Le numéro 10, Le bal de la marine, c'est une valse avec Joe Privat. Au numéro 11, ça va vous rappeler de bons souvenirs, Vous les copains, avec Sheila. Le numéro 12, Indicatif marche, c'est une marche avec Jean-Pierre Le Poivre à l'accordéon. Le numéro 13, Ma biche, Franck Alamo. Le numéro 14, Le tango nous invite, avec Christian Millet, accordéoniste de l'autre côté du fleuve. Le numéro 15, Valencia, avec la belle voix de Christophe Soriano. Et nous terminerons certainement avec La Biche, Jean-Désiré Bailly, deuxième titre de Jean-Désiré Bailly, un disque qui sera chanté en même temps. 05 56 09 05 35, comme notre ami Gabi vous l'a dit, il vous attend au téléphone avec sa gentillesse. Le premier titre, Et moi je reste là, voici Charles Aznavour sur le 98, c'est pour tous nos auditeurs, c'est de la part de l'équipe de Dimanche Dédicace, en vous souhaitant un bon dimanche à l'ombre. Pour Serge de Saint-Sorin et pour sa meilleure amie Marie de l'Espard, qu'elle n'oublie pas, avec le temps de penser, c'est justement Lily qui nous écoute depuis la Bretagne sur akifm.fr. Et moi je reste là, voici Charles Aznavour.

Merci Charles Aznavour. Voici une polka, la polka brévinoise. C'est Marcello à l'accordéon et c'est pour Mamie Jacqueline de Quinquillac que l'on dit un grand bonjour avec toute l'amitié de la part de Marie de Lespard. Et pour Marie-Laure, Françoise, Dédé, Simone, Romain avec de gros bisous, Michel de Pauillac, sans oublier Marie de Lespard. Amitié, c'est de la part de Guy de Pauillac. Guy, excellent dimanche et merci de votre fidélité à Pauillac. Voici la polka brévenoise, Marie-Laure à la technique.

Mes amitiés à toute la famille. Pour tous nos auditeurs, c'est de la part de l'équipe Dimanche Dédicace et on vous remercie très sincèrement. Et pour Serge de Saint-Seurin et pour sa meilleure amie Marie de l'Espard, qu'elle n'oublie pas, avec le temps de passer, c'est de la part de Lily. Et c'est aussi pour toute l'équipe de la semaine et notre président, on lui offre ce titre des croissants de soleil. Voici Ginette Renaud.

Merci, merci Ginette Renaud, jolie voix. Les annonces associatives, il est 11h45 exactement sur Aki FM 98. L'association Le Renouveau organise sa traditionnelle omelette géante au feu de bois plus pavé de rhum sec, banquet dansant animé par l'orchestre ces années-là. C'est le dimanche 5 juillet, c'est dimanche prochain à la salle des fêtes de Sainte-Élodie à partir de 12h, donc dans la commune de L'Espard. Vous avez l'apéritif et amuse-bouche, omelette cuite au feu de bois, pavé de rhum sec grillé au feu de bois, salade, fromage, glam pâtissier, vin rouge, vin rosé et café. Pour réserver, vous devez réserver avant le 28, mais essayez encore aujourd'hui, il n'y a pas de problème. On va dire que ça sera jusqu'à ce soir pour réserver en appelant le Renouveau au 06 07 52 58 64. Le Renouveau pour Sainte-Élodie dimanche prochain, 06 07 52 58. Vous pouvez réserver 64 06 07 52 58 64, vous pouvez réserver jusqu'à ce soir. Ensuite, vous avez un spectacle au top, humour, danse, chanson, défilé de mode, variété. C'est le dimanche 19 juillet à 14h30 à la salle François Mitterrand. Ce sera toujours présenté par Jean-Marc Desbois, chanteur animateur. Vous aurez Jeanne comme chanteuse. Vous aurez aussi un imitateur de Raymond DeVos. Vous aurez Dany avec son accordéon. Vous aurez le metteur en scène qui montera sur la scène. Ce sera M. Fragomeni sur place qui sera là. Lisa, la grande voix de Christophe Soriano. Il y aura aussi Yvonne. Et vous aurez plein de danseuses Charleston, etc. Superbe spectacle, 20 euros. Vous pouvez déjà réserver au 06 86 02 59 99. 06 86 02 59 99. Ou vous pouvez aussi appeler l'Office du tourisme de l'Espard au 05 56 41 21 96 pour réserver aussi

0: à l'Office du Tourisme pour cette belle, ce beau spectacle du 19 juillet à François Mitterrand, avec le fil rouge, organisé par le fil rouge bien sûr, 05 56 41 21 96. Et vous pouvez aller aussi directement tous les après-midi au cinéma, au hangar du cinéma, pour le Palais des Costumes, qui ce sera Mazarin lui-même qui vous louera des billets d'entrée. Marie-Laure.
1: Alors, à Saint-Vivien, vente solidaire sous forme de vide-grenier, le 4 et 5 juillet 2026, de 10h à 18h, 12 bis, rue des Mimosas. Possibilité de déposer les anciennes radios médicales et les cartouches d'encre pour recyclage. C'est organisé par l'UNC de Saint-Vivien au profit des œuvres sociales de l'association.
0: N'oubliez pas que tous les samedis matins, à partir de 8h30, vous avez une super émission d'accordéon sur Aki FM 98, de 8h30 à 10h. Et ensuite, Marie-Laure va vous expliquer de 10h à 11h30.
1: Et la semaine prochaine, ça sera une émission Souvenir en compagnie d'Anaël. Et ça sera sur des chants, uniquement avec des chanteurs qui nous ont quittés au mois de juillet.
0: Parfait. Petit renard, voici la tarentelle avec Alberto Garcia sur le 98. C'est offert pour France, pour Dominique et Sylvie de Saint-Seurin, c'est de la part de Marie-Laure et Françoise. Et c'est pour Jacqueline de Saint-Estèphe, Marie de Naujac, Roberte et Véronique de Vinsac, pour Colette de Sissac, pour Gabi, toute l'équipe d'Aki FM, gros bisous de la part d'Emeu. Merci ma chère Emeu, bon dimanche, restez bien au frais. Offert pour Françoise de la maison de retraite de Verteuil, je vous souhaite un bon dimanche, avec de grosses bises de la part de Françoise d'Aki FM. Voici Alberto Garcia, petit renard, une tarentelle à l'accordéon.

Merci Alberto Garcia à l'accordéon. Fait de ton mieux, voici Gérard de Palmas. C'est pour Joël, Marlène, Marie-Claude et Claude. Bonne journée de la part de Aïcha et Jean-Pierre. Aussi pour toute l'équipe de Dimanche et Dédicace, merci David et sa famille, et Christophe et sa famille, Jojo et Marie-Rose, Lily avec de temps de pensée, amitié à tous de la part de Marie de l'Espard. Marie, bonjour et restez bien à l'ombre. Pour tous nos auditeurs de la part de l'équipe Dimanche et Dédicace, et on vous remercie très sincèrement. Pour Serge de Saint-Seurin et pour sa meilleure amie Marie de l'Espard, et qu'elle n'oublie pas avec de temps de pensée, de la part de Lily, et pour Béa de Périgueux, Jacqueline Canquillac, Aimé de Sissac, et aussi Pierrette de Royan, qui est peut-être encore là, Pierrette, on ne sait pas trop, de la part de Gabi. Voici Gérard de Palmas.

Merci Gérard de Palmas. Marie Morena, voici le tcha-tcha avec Génération Musette. C'est pour Camille Eddy Boubou de Pauillac, bon dimanche, gros bisous de la part de Béa de Périgueux. Pour Dominique et Sylvie de Saint-Seurin, c'est de la part de Marie-Laure et Françoise. Pour Jacqueline de Saint-Essef, Marie de Nojac, Robert et Véronique de Vinsac, Colette de Sissac, aussi pour Gabi, toute l'équipe d'Aki FM, grosse bise, merci de la part d'Emeu de Sissac. Pour Mamie Jacqueline de Quinquillac, avec toute l'amitié de la part de Marie de Lespard. Pour Christophe et Laetitia de Ludon, de la part de Mazarin. Bon dimanche, Christophe et Laetitia. Pour son petit cœur d'amour, c'est de la part de son chéri. Pour toute l'équipe de Dimanche Dédicace, Marie-Josée Laïsac, Marcel de Quinquillac, en remerciant de ses dédicaces. Aussi pour Stéphanie, sans oublier les auditeurs et l'équipe de la semaine, c'est de la part de Christian, qui était à Couquec, qui est parti en Dordogne. Grand bonjour à Christian et Stéphanie. Si vous êtes à l'écoute sur Internet, merci. Pour René Dubourdieu, Orida et Daniel, Maurice et Sylvie Deby, bonjour à Dédé, c'est de la part de Luna et Mathieu. Merci, excellent dimanche. Voici l'orchestre Génération Musette.

0: Merci. Il est 11h pile exactement. Donc nous avons la chance d'avoir M. Mazarin qui est là pour son poème. Il va vous commencer dans quelques secondes à vous conter ce poème.
1: Ah ben c'est bien, tu as de la chance. Hein. C'est moi qui ai de la chance d'être parmi vous. Hein. Vous êtes vraiment des garçons gentils et extraordinaires. Hein. Le public a de la chance de vous savoir à l'antenne. Eh bien, aujourd'hui, c'est le paradis perdu. Eh oui, c'était un paradis englouti.
0: Ouais. Ben, on va le retrouver. Hein.
1: Le 26 décembre, à 10h du matin, un tremblement de terre a soufflé les fonds marins. Il y a eu un raz-de-marée. L'eau montait. Rien sous ce passage n'a pu lui résister. Femmes, enfants, vieillards, tous ceux qui ont survécu, sont tous restés à gare dans ce paradis perdu. Ce 26 décembre, rien n'est resté debout. Au milieu des milliers d'âmes, il ne restait que de la boue. Ce 26 décembre, à 10h du matin, dans un cas lunaire, chacun pleurait les siens. Pour les cinq continents, c'était le plus grand drame. Même les animaux ont bien versé une larme. Ce 26 décembre, à 10h du matin, tous les pays du monde se sont unis enfin. Voilà. Merci.
0: Ça va remonter le moral.
1: Les éditrices.
0: Tu as bien choisi, ça va remonter le moral aux gens qui...
1: Ah ben, ben oui, avec la canicule de nos jours.
0: Plus les catastrophes qu'il y a, exactement. Alors la prochaine fois, tu nous amènes quelque chose de plus gai. Un peu plus gai, ça sera pas
1: plus... Tu vous amènes pas pec la dernière fois, la prochaine fois.
0: Exactement. Merci Mazarin, excellente semaine. Je viens vers toi, voici Elsa, ensuite sera Les Nuits d'Espagne, un passo doble avec Jean-Désiré Bailly. Vous pouvez aussi choisir Si j'avais un marteau avec Claude François, Le bal de la marine, une valse avec Joe Privat, Vous les copains avec Sheila, L'indicatif marche avec Jean-Pierre Lepoivre à l'accordéon, Ma biche avec Franck Alamo, Le tango nous invite avec Christian Millet, avec un tango, Valencia, Christophe Soriano et sa belle voix, et nous terminerons certainement avec La biche, Jean-Désiré Bailly, une valse qui sera chantée. 05 56 09 05 35. Vous avez encore 30 minutes pour faire vos dédicaces. Gabi vous attend jusqu'à 11h30. Merci de votre gentillesse et de votre fidélité. Je viens vers toi, voici Elsa sur le 98. C'est offert pour remercier Françoise de sa gentillesse de la part de son cousin et de sa cousine. C'est aussi pour sa femme et ses enfants, petits-enfants, Monique, Romain et sa famille, et Dédé, Simone et Marie-Laure, et Françoise avec de grosses bises de la part de Jean-Pierre de Prignac. Pour Eliane et Bernard de Soulac, grand bonjour Eliane et Bernard de Soulac, toute l'équipe d'Aki FM avec de gros bisous de la part de Claudie. Pour Aurélie, Alexandre, Mathieu et toute l'équipe d'Aki FM, c'est de la part de toute l'équipe de Dimanche Dédicace. On vous remercie pour votre sérieux et pour votre gentillesse. C'est pour tous leurs auditeurs et auditrices du samedi matin. C'est de bise de la part de Marie-Laure et Anaël, que vous retrouverez à Marie-Laure et Anaël samedi prochain de 10h à 11h30. Et donc, comme je vous l'ai dit tout à l'heure, de 8h30, c'est l'accordéon. C'est offert aussi pour Marie Delespard, Gabi, Dédé, Yannick, Marie-Laure, Françoise, Michel, Jean-Jacques et Christian, de la part de Jacqueline de Quinquilla. Grand bonjour à Michel et Jean-Jacques, à nos deux harmonicistes. On aimerait avoir des nouvelles. Voici Elsa, je viens vers toi.

Merci Elsa. Il est très exactement 11h08 sur Aki FM 98. 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Vous pouvez nous écouter dans la région d'Arcachon en DAB+. La suite du programme Les Nuits d'Espagne, c'est un passo doble avec Jean-Désiré Bailly. Pour Jacqueline de Saint-Estèphe, Marie de Nonjac, Robert et Véronique de Vinsac. Pour Colette de Sissac, Gabi et toute l'équipe d'Aki FM, gros bisous de la part d'Emeu de Sissac. Pour René Dubourdieu, Aurida, Daniel, Maurice et Sylvie Deby, bonjour à Dédé de la part de Luna et Mathieu. Pour Françoise de la maison de retraite de Verteuil, je lui souhaite un bon dimanche avec de grosses bises de la part de Françoise qui est à l'ombre en ce moment. Bonjour Françoise, reste bien au frais. Pour Michel, Marie-Claude, grosses bises de la part de l'équipe d'Aki FM, Pour Michel, Marie-Claude, grosses bises et aussi pour l'équipe d'Aki FM de la part de Monette. Merci beaucoup. Pour Jacques, c'est de la part de sa fille. Pour Marie-Laure, Françoise, Dédé, Simone, Romain avec de gros bisous. Michel de Pauillac, sans oublier Marie de l'Espard, amitié de la part de Guy de Pauillac. Et pour Pierrette de Royan, avec de grosses bises, c'est de la part de Françoise et Marie-Laure. Et pour Michel de Pauillac et sa famille, de la part de Marie-Laure et sa famille. Et aussi pour Michel et Yvan Dejaux, Dédé, Simone, Claudette, Nicole et Jean-Louis, toute l'équipe d'Aki FM, sans oublier Nicole, de la part de Monique et Jeanne Dejaux. Bonjour Monique et Jeanne Dejaux et grand bonjour à tous ceux que je viens de citer aussi, en particulier à Jean-Louis et Nicole. Et Nicole, oui, exactement. Voici La Nuit d'Espagne, Jean-Désiré Bailly.

Merci Jean-Désiré Bailly, Nuit d'Espagne. Si j'avais un marteau, voici Claude François, c'est pour remercier Françoise de sa gentillesse. C'est à la part de son cousin et de sa cousine qu'elle est allée rendre service avec un marteau. Pour sa femme, ses enfants, petits-enfants, Monique, Romain et sa famille, Dédé, Simone, Marie-Laure et Françoise, avec de grosses bises de la part de Jean-Pierre de Prignac. Mais oui, Françoise a aidé Jacques à planter les piquets de tomates avec le marteau, et ça sert à ça. Pour Eliane et Bernard, pour toute l'équipe d'Aki FM avec de gros bisous, c'est de la part de Claudie. Claudie, grand bonjour, restez bien à l'ombre. Pour Joël, Marlène, Marie-Claude et Claude, bonne journée de la part d'Aïcha et Jean-Pierre. Et pour Marinette, Monette, Chichi, Béa, Eliane et Bernard, Claudie et Victor, c'est de la part de Gabi. Pour Jacques et Marie-Laure, avec de grosses bises, c'est de la part de leur cousine de Saint-Seurin-les-Bains. Pour Monique 38, c'est de la part de Françoise de Saint-Seurin. Voici Sheila, pardon, qu'est-ce que je vais dire, Claude François, si j'avais un marteau.

0: Merci Claude François, 11h18, 17 exactement, sur Aki FM 98, les annonces associatives. À la salle François Mitterrand à l'Espart, un spectacle au top, humour, danse, chanson, défilé de mode, variété, etc., etc. C'est le dimanche 19 juillet à 14h30. Vous aurez ce spectacle qui sera présenté par Jean-Marc Desbois, chanteur-animateur. Il y aura Jeanne comme chanteuse. Le monsieur qui imite De Vos aussi, qui sera présent, Dany et son accordéon, vous aurez Lisa comme chanteuse, Christophe Soriano avec sa belle voix, et Yvonne, chanteuse aussi, bien sûr. Vous aurez un groupe de Charleston, vous aurez un jeune chanteur qui a été finaliste à The Voice sur TF1. Pour tous, avec plein d'autres animations dans cette belle après-midi. Réservation pour cette journée du 19 juillet à 14h30, vous appelez le 06 86 02 59 99. 06 86 02 59 99, dépêchez-vous. Il y a encore quelques places pour ce 19 juillet à François Mitterrand. Ou vous pouvez aller appeler directement l'Office du Tourisme aussi au 05 56 41 21 96. 05 56 41 21 96. L'entrée sera de 20 euros. Vous avez aussi dimanche prochain l'omelette géante au feu de bois, plus pavé de rhum sec à la salle des fêtes Saint-Trélaudy, organisée par le Renouveau. C'est le dimanche dans 5 juillet. Ça se passe à la salle des fêtes Saint-Trélaudy à partir de 12h. Dans la commune de l'Espart, vous aurez l'apéritif et amuse-bouche, omelette cuite au feu de bois, pavé de rhum sec grillé au feu de bois, salade, fromage, gland pâtissier, vin rouge, rosé et café. Réservation jusqu'au 28, alors vous pouvez appeler encore toute la journée si vous le souhaitez, même jusqu'à demain, pourquoi pas. Vous appelez le 06 07 52 58 64. Le Renouveau. Vous appelez le 06 07 52 58 64 si vous voulez assister à ce grand banquet dansant avec l'orchestre ces années-là. Marie-Laure.
1: À Saint-Vivien, vente solidaire sous forme de vide-grenier le 4 et 5 juillet 2026 de 10h à 18h. 12 bis rue des Mimosas, possibilité de déposer les anciennes radios médicales et les cartouches d'encre pour recyclage. C'est organisé par l'UNC de Saint-Vivien au profit des œuvres sociales de l'association.
0: Exactement, Saint-Vivien, ils sont très dévoués, vous pouvez y aller, c'est le week-end prochain. Le bal de la marine, une valse avec Jo Privat, c'est pour Michel de Pauillac et sa famille, de la part de Marie-Laure et sa famille. C'est pour Jacqueline Saint-Estèph, Marie de Nojac, Robert et Véronique de Vinsac, Colette de Sissac, pour Gabi et toute l'équipe d'Aki FM. Grosse bise de la part des ME. Pour René Dubourdieu, Orida et Daniel, Maurice et Sylvie Deby, bonjour à Dédé, de la part de Luna et Mathieu, merci. Pour Françoise de la maison de retraite de Verteuil, souhaitez un bon dimanche avec de grosses bises, c'est la part de Françoise d'Aki FM. Pour Michel et Marie-Claude, grosse bise de la part de l'équipe d'Aki FM. Grosse bise. Et l'équipe d'Aki FM, c'est de la part de Monette, merci. Pour Jacques, de la part de sa fille. Pour Pierrette de Royan, avec de grosses bises, c'est de la part de toute l'équipe d'Aki FM. Pour Robert, Johnny, la belette, tonton, tata et le ferrailleur, c'est de la part de Gabi. Pour Camille Diboubou de Pauillac, bon dimanche, grosse bise de la part de Béa de Périgueux, qui nous écoute sur akifm.fr. Et pour Mamie Jacqueline de Quinquillac, avec de gros, l'amitié de la part de Marie de l'Espart. Pour Christophe et Laetitia de Ludon, de la part de Mazarin. Pour toute l'équipe de dimanche dédicace de Marie-Josée de Laissac, Marcel de Quinquillac, en la remerciant de ses dédicaces. Aussi pour Stéphanie, sans oublier les auditeurs et les auditeurs de la semaine. Bise de la part de Christian de la Dordogne. Pour Claudine du Bourdieu, avec de grosses bises, c'est de la part de Victor. Et pour Yannick de Lussan, de la part de toute l'équipe d'Aki FM. Yannick de Lussan, je vais prendre de tes nouvelles aujourd'hui. Pour tous les amis des animaux ainsi que Marie-Ange, c'est de la part des amis d'Anatole. Et voici, pour vous, chez vous, Jo Privat avec le bal de la marine.

Merci pour cette belle valse. C'était Joe Privat sur le 98-98 à KFM. Vous les copains, c'est la suite avec Sheila. C'est offert pour Jacques Marie-Laure avec de grosses bises de la part de leur cousine de Saint-Seurin de Cadourne. Pour Monique 38, c'est de la part de Françoise de Saint-Seurin. Pour Claudie, Dédé, Simone, Gabi, grosses bises de la part d'Eliane et Bernard. Merci beaucoup, bon dimanche. Pour Aurélie, Alexandre, Mathieu et Aki FM, de la part de toute l'équipe de Dimanche Dédicace, bonne semaine. Pour tous les auditeurs et auditrices du samedi matin, c'est de la part de Marie-Laure et Anaël que vous retrouverez samedi matin. Pour Marie Delespard, Gabi, Dédé, Yannick, Marie-Laure, Françoise, Michel, Jean-Jacques, Christian, de la part de Jacqueline de Canquillac, merci. Pour Dominique et Sylvie de Saint-Seurin, c'est de la part de Marie-Laure et Françoise. Pour son petit cœur d'amour, de la part de son chéri. Pour toute l'équipe de Dimanche Dédicace, David et sa famille, Christophe et sa famille. Aussi pour Jojo et Marie-Rose, liés avec le temps de pensée. Amitié à tous de la part de Marie de Lespard. Pour Béa de Périgueux, Jacqueline de Canquillac et Méo de Sissac, de la part, et Pierrette de Royan, de la part de Gabi. Pour Jean-Pierre, Aïcha, Joël, Rémi, Nathalie, Jérémy, sans oublier Tony, Émilie, Chloé et Nathan, avec de grosses bises, c'est de la part de Françoise. Et pour sa fille, c'est de la part de Jacques. Voici vous les copains, Sheila.

0: Merci. Indicatif Marche, c'est Jean-Pierre Le Poivre qui arrive sur Aki FM 98 avec de l'accordéon. C'est offert pour Aimeux de Sissac de la part de Jacqueline de Saint-Estèphe.
1: Et c'est pour Michel et Yvan Dejot, Dédé, Simone, Claudette, Nicole et Jean-Louis, toute l'équipe d'Aki FM sans oublier Nicole, de la part de Monique et Jean Dejot.
0: Pour Eliane et Bernard, toute l'équipe d'Aki FM avec de gros bisous, c'est de la part de Claudie.
1: Et pour son bureau, ses adhérents, ses fidèles des lotos et ses bénévoles, c'est de la part de la présidence du foyer rural de Bégadan.
0: Pour Marinette, Monette, Chichi, Béa, Eliane et Bernard, Claudie et Victor, de la part de Gabi.
1: Et pour Annie, Laurette et Valérie, avec de grosses bises, de la part de leur collègue Marie-Laure. Juste un petit message à Luna et Mathieu, pour savoir si Christine Dejot n'a pas eu un problème de santé, parce qu'elle ne m'a pas appelé aujourd'hui. Elle m'appelle tous les dimanches, alors je me fais un petit peu de soucis.
0: Ben c'est Monique et Jam qui peuvent donner des nouvelles.
1: Peut-être Monique et Jam aussi, oui.
0: Indicatif Marche, voici Jean-Pierre Le Poivre.

0: Merci. La suite de Dimanche Dédicace. Nous sommes arrivés à La Biche. Ma biche, Franck Alamo. Ah ben, on a La Biche, on a Ma Biche et La Biche. On est gâtés. Donc, pour le moment, c'est Ma Biche. Et La Biche sera tout à l'heure chantée par Jean-Désiré Bailly. Coïncidence arrive sans faire attention. Franck Alamo sur le 98. C'est offert pour son petit cœur d'amour de la part de son chéri.
1: De la part de Jacqueline.
0: Ma biche s'est aussi offert pour Béa de Périgueux, Jacqueline Canquillac, Aimé de Sissac, Pierrette de Royan, de la part de Gabi.
1: Et pour Manon et Chantal, de la part de Christian et Stéphanie de Couquec.
0: Et pour tous les auditeurs et auditrices et toute la famille à l'écoute, de la part de Marie-Laure et Anaëlle. Voici Ma biche, Franck Alamo.

0: Merci Franck Alamo sur le 98. Il est 11h36 sur Aki FM. C'est offert le prochain titre, Le Tango nous invite, joli tango avec Christian Millet. Christian Millet, accordéoniste de l'autre côté du fleuve, mais en Gironde, tandis que Génération Musette, c'est en Charente. Alors, Le tango nous invite, c'est pour Marcel, Nicole, Alain, Caroline, Adèle, Rosalie, Pépette, René, Sophie et Noé, de la part de Marie-Laure et sa famille.
1: Et pour son bureau, ses adhérents, ses fidèles des lotos et ses bénévoles, de la part de la présidence du foyer rural de Bégadin.
0: Pour Claude et Paulette de Saint-Sauveur, bonjour Claude et Paulette de Saint-Sauveur, de la part de toute l'équipe de Dimanche Dédicace, j'espère que la santé va bien.
1: Et pour Michel de Pouillac et sa famille, de la part de Marie-Laure et sa famille.
0: Ce tango, on l'offre aussi à Marie-Claude d'Ordonnac en lui disant merci et en lui souhaitant une bonne santé de la part de toute l'équipe de la radio.
1: Et pour Aimé de Sissac, de la part de Jacqueline de Saint-Estèphe.
0: Pour sa famille et ses amis, de la part de Serge de la maison de retraite de Lugagnac. Et c'est aussi pour Eliane et Bernard, toute l'équipe d'Aki FM avec de gros bisous, de la part de Claudie. Et c'est pour Jeannot de la maison de retraite de Verteuil, en lui souhaitant un très bon dimanche, surtout une bonne santé, c'est de la part de Patrice, Simone et moi-même. Bon, restez bien au frais, mon cher Jeannot. Le tango nous invite, voici Christian Millet.

0: Merci Christian Millet, que l'on disait le Verschuren des Charentes. Valencia, voici Christophe Soriano et sa belle voix que vous retrouverez donc pour le spectacle du Fil Rouge dimanche 19 juillet à François Mitterrand. Alors c'est offert ce titre Valencia pour Jean-Pierre, Aïcha, Joël, Rémi, Nathalie, Jérémy, sans oublier Tony, Émilie et Chloé, et aussi pour Nathan avec de gros bisous, c'est de la part de Françoise.
1: Et pour tous ceux qui pensent à elle, de la part de Jacqueline.
0: Pour Annie, Laurette et Valérie avec de grosses bises, c'est de la part de leur collègue Marie-Laure.
1: Pour tous les auditeurs et auditrices du samedi matin, bises de Marie-Laure et Anaël.
0: Pour sa fille, c'est de la part de Jacques.
1: Et pour Aurélie, Alexandre et Mathieu d'Aki FM, de la part de toute l'équipe de dimanche dédicace.
0: Pour Marie-Laure, Françoise, Dédé, Simone, Romain avec de gros bisous. Pour Michel de Pauillac, sans oublier Marie Delespard, c'est de la part d'amitié, de la part de Guy de Pauillac qui reste bien au frais.
1: Et pour Marie Delespard, Gabi, Dédé, Yannick, Marie-Laure, Françoise, Michel, Jean-Jacques et Christian, de la part de Jacqueline de Canquillac.
0: Pour les cousins de Sivrac, c'est de la part de Jacques et sa famille. Et pour Marie de Soulac ainsi que sa famille, de la part de Françoise, Jacques et Marie-Laure. Grosse bise, Marie de Soulac, de la part de toute l'équipe de la radio. Voici Valencia, Christophe Soriano, c'est pour Colette en lui souhaitant de rester bien au frais. Et c'est pour toi Christophe et toute ta famille.

0: Merci Christophe Soriano, vous êtes sur Aki FM 98 ou akifm.fr ou dans la région d'Arcachon, vous pouvez écouter Aki FM en DAB+. Les annonces associatives, il est 11h44. À la salle François Mitterrand de l'Espar, un spectacle au top, humour, danse, chanson, défilé de mode et variété. C'est organisé par le Fil Rouge de l'Espar. C'est le dimanche 19 juillet à 14h30 à la salle François Mitterrand. Vous aurez le spectacle qui sera présenté par Jean-Marc Desbois, qui est chanteur et animateur, et là il va énormément chanter. Jeanne comme chanteuse, le fantaisiste qui va vous imiter De Vos, aussi Dany avec son accordéon, vous aurez Lisa, la chanteuse, Christophe Soriano, et Yvonne, aussi une chanteuse, et le jeune chanteur, finaliste de The Voice sur TF1, qui sera présent, plus bien sûr du charleston, de la danse et tout ce qui s'ensuit avec de superbes filles. Pour réserver ou pour tout renseignement, vous pouvez appeler le Fil Rouge au 06 20 euros l'entrée, 06 86 02 59 99, mais dépêchez-vous, il y a encore quelques places, 06 86 02 59 99. Vous pouvez aussi appeler l'Office du Tourisme de l'Espar au 05 56 41 21 96. 05 56 41 21 96. Je vous rappelle, c'est le dimanche 19 juillet à 14h à la salle François Mitterrand. Vous avez aussi dimanche prochain une belle journée de dimanche organisée par l'association Le Renouveau qui organise sa traditionnelle omelette géante au feu de bois plus pavé de rhum sec, banquet dansant animé par l'orchestre ces années-là. C'est le dimanche 5 juillet à la salle des fêtes de Sainte-Élodie à partir de 12h dans la commune de l'Espar. Apéritif et amuse-bouche pour votre menu, omelette cuite au feu de bois, pavé de rhum sec grillé au feu de bois, salade, fromage, glan pâtissier, vin rouge et rosé et café. Les adhérents 34 euros, les non-adhérents 38 euros. Vous pouvez appeler pour tout renseignement. Vous avez jusqu'à ce soir pour réserver. Au pire demain, vous appelez le Renouveau au 06 07 52 58 64. 06 07 52 58 64. Marie-Laure avec sa belle voix.
1: Et à Saint-Vivien, vente solidaire sous forme de vide-grenier. Le 4 et 5 juillet 2026, de 10h à 18h, c'est situé 12 bis rue des Mimosas. Possibilité de déposer les anciennes radios médicales et les cartouches d'encre pour recyclage. C'est organisé par l'UNC de Saint-Vivien au profit des œuvres sociales de l'association.
0: C'est parfait, c'est dans le week-end prochain, c'est une organisation qui est très dévouée. La Biche, c'est la suite avec Jean-Désiré Bailly, c'est une valse. C'est pour Marie-Ange et son fils de la part de Jacques et Marie-Laure.
2: C'est pour son bureau, ses adhérents et ses fidèles de l'auto et ses bénévoles. C'est de la part de la présidente du Forêt Rural de Bégadan.
0: Pour Aimé de Sissac, c'est de la part de Jacqueline de Saint-Estèphe.
2: Et pour Claude et Paulette de Saint-Sauveur, de la part de toute l'équipe d'Aki FM.
0: C'est pour Claudie, Dédé, Simone, Gabi, grosse bise de la part de Eliane et Bernard. Merci beaucoup, très bon dimanche.
2: Et pour sa famille et ses amis, de la part de Serge de la maison de retraite de Lugagnac.
0: Et c'est offert pour Colette qui attend depuis si longtemps la biche chantée par l'orchestre Jean-Désiré Bailly, c'est sur le 98.

0: Merci Jean-Désiré Bailly, voici le pénitencier avec Johnny Hallyday. C'est pour Christian et Stéphanie de Couquec qui sont partis en Dordogne de la part de toute l'équipe d'Aki FM.
1: Et pour Jean-Pierre et Aïcha de Prignac, de la part de Marie-Laure.
0: Pour sa famille et ses amis, c'est de la part de Serge de la maison de retraite de Lugagnac.
1: Pour les cousins et cousines de Civrac, de la part de leur famille et de Saint-Seurin.
0: Pour Claude et Paulette de Saint-Sauveur, c'est de la part de toute l'équipe d'Aki FM. Arrosez bien le jardin, mon cher Claude.
1: Pour Marie de Soulac ainsi que sa famille, de la part de Françoise, Jacques et Marie-Laure.
0: Pour Françoise Dubourdieu et Christine de Jaud, de la part de Simone Colette, qui leur souhaite une bonne journée.
1: Pour Jean-Pierre, Aïcha, Joël, Rémi, Nathalie, Jérémy sans oublier Tony, Émilie, Chloé et Nathan, avec de grosses bises de Françoise.
0: Pour Dédé, Simone, Marie-Laure, Jacques, Françoise, David, Christophe, Jean-Jacques et Michel, bise, amitié, c'est de la part de Lily.
1: Et pour sa fille, de la part de Jacques.
0: Pour Marcel, Nicole, Alain, Caroline, Rosalie, Pépette, René, Sophie et Noé, c'est de la part de Marie-Laure et sa famille.
1: Et pour Manon et Chantal, de la part de Christian et Stéphanie de Couquec.
0: Pour tous leurs auditeurs et auditrices qui sont à l'écoute, de la part de Marie-Laure et Anaëlle, que vous retrouvez le samedi matin, Marie-Laure, 8h30, l'émission d'accordéon, et à partir de 10h jusqu'à 11h30, Marie-Laure et Anaëlle.
2: Et la semaine prochaine, ça sera Souvenir, Souvenir.
0: Voici le pénitencier Johnny Hallyday.

0: Merci Johnny Hallyday, on va vous quitter, on vous souhaite une très très bonne semaine, surtout on vous souhaite qu'on ait plus problème de soleil, et puis une bonne santé à vous toutes et à vous tous, en vous disant au revoir, et merci beaucoup Gabi.
1: Eh bien Dédé, merci à toi, bonne semaine à Marie-Laure, et puis à tous les auditeurs d'Autriche, je vous donne rendez-vous dimanche prochain.
0: Merci Marie-Laure. Et à dimanche prochain.
2: À dimanche prochain, et on va se quitter sur Musique à Jo de Jo Privat.
0: D'accord. Et n'oubliez pas, dans samedi prochain, Marie-Laure, 8h30 sur Aki FM. Merci, à bientôt.
2: Au revoir.
0: Petit problème à la fin, juste à la fin, mais ça va se régler.

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1: Bonjour à tous. Le ministre de l'Intérieur extrêmement inquiet concernant les feux de forêt en raison des fortes chaleurs. Nous sommes en alerte maximale, déclare Laurent Nunez en déplacement dans une caserne de pompiers parisienne. 7000 hectares ont brûlé cette année, selon le ministre, contre 4200 l'an dernier à la même période. La chaleur qui a aussi provoqué une augmentation des décès, particulièrement dans les régions qui ont été placées en vigilance rouge. Environ 1000 décès supplémentaires recensés par Santé publique France entre mercredi et vendredi, comparé au mois précédent. Ces morts touchent à 85% les personnes de 65 ans et plus. La vigilance rouge canicule ne concerne plus ce dimanche que deux départements, le Haut-Rhin et le Bas-Rhin. La canicule recule, mais 45 départements sont encore concernés par une vigilance orange canicule ou orage. Des orages qui ont fait plusieurs blessés hier soir, deux personnes blessées dans le département du Nord, où des arbres sont tombés et des habitations ont été inondées. Et dans l'Aisne, la foudre a provoqué plusieurs incendies, dont un à Lens où 5 personnes ont été légèrement blessées. Dans l'actualité aussi, un homme de 19 ans tué par balle à Nantes, le 5e meurtre de ce genre dans la ville depuis la fin du mois d'avril. Selon les premiers éléments de l'enquête, le jeune homme se trouvait à bord d'une voiture avec deux autres occupants quand il a été touché par balle. Les suspects ont pris la fuite. Il s'agirait d'un meurtre lié au narcotrafic. L'armée israélienne frappe de nouveau le sud du Liban malgré la signature d'un accord cadre entre les deux pays visant à installer une paix durable. Par ailleurs, un porte-conteneur battant pavillon français et appartenant au groupe CMA-CGM a pu sortir du détroit d'Ormuz ce matin. Il reste encore 10 navires du groupe bloqués dans le détroit. Et puis la Coupe du Monde de football, on connaît tous les qualifiés pour les 16e de finale, dont la France qui affrontera la Suède mardi soir. En attendant, premier match à élimination directe ce soir entre l'Afrique du Sud et le Canada, deux nations qui ne sont jamais allées aussi loin dans le mondial. Coup d'envoi ce soir à 21h. Très bonne journée.

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1: Aujourd'hui dimanche, la journée s'annonce agréable dans l'ensemble avec un ciel dégagé, du soleil et des maximales plus respirables qui repassent sous les 30 degrés en moyenne aussi bien dans les terres que sur le littoral. En effet, côté température, nous aurons par exemple de 19 à 27 degrés à Sainte-Hélène, de 19 à 26 degrés à Jodignac et Loirac et de 20 à 27 degrés à Lacanau. Le soleil se couchera à 21h51 et se lèvera demain à 6h20. Pour les marées, vous retrouverez la marée haute à 16h40 pour un coefficient de 61 et la marée basse à 10h23 et 22h47. Demain lundi, la semaine devrait commencer de la même manière avec des températures stables et un beau ciel bleu toute la journée. Ce pourrait être le programme de la semaine entière, mais nous aurons l'occasion d'y revenir.
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1: J'ai sélectionné cette offre saisonnière pour vous. À Vendeuil-Spontalivet, un camping recherche un agent d'accueil pour compléter son équipe. Vous accueillerez les campeurs, répondrez au téléphone et aux mails et effectuerez la facturation. Vous devez pouvoir les renseigner sur le Médoc, notamment en anglais. Ce poste est proposé en contrat saisonnier de 3 mois à temps plein avec repos le dimanche. Si vous avez une première expérience en accueil et que vous avez le sens du service, postulez. Retrouvez plus d'infos sur cette offre sur akifm.fr. Rubrique emploi.
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1: Le Temple participait au rallye des fourmis et enquêter en famille mardi 30 juin de 19h à 21h. Une animation qui vous fera explorer les trésors de Médoc plein sud en aidant une fourmi à retrouver la mémoire. Activité accessible à partir de 8 ans, tarifs, informations et inscriptions directement auprès de l'Office de tourisme Médoc plein sud.
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1: Bonjour à tous. La ministre de la Santé avertit que la pression sur le système de santé va encore durer quelques jours. Sur BFM TV, Stéphanie Rist estime que la canicule que nous venons de traverser ne sera probablement pas comparable à celle de 2003. Santé publique France a recensé environ 1000 décès supplémentaires entre mercredi et vendredi comparé au mois précédent. La chef des écologistes exige que toute la lumière soit faite sur le bilan humain très lourd de la canicule. Marine Tondelier écrit sur X que certains devront en tirer les conséquences politiques. La vigilance rouge canicule ne concerne plus ce dimanche que deux départements, le Haut-Rhin et le Bas-Rhin. La canicule recule, mais 45 départements sont encore concernés par une vigilance orange, canicule ou orage. 63 000 clients étaient privés d'électricité ce matin après le passage de violents orages hier soir, notamment dans les Hauts-de-France, en Île-de-France et en Centre-Val-de-Loire. À Marmande, dans le Lot-et-Garonne, le festival Garo Rock est définitivement annulé à cause de cette alerte aux orages. La journée de jeudi avait déjà été annulée à cause de la chaleur. Bahreïn en état d'alerte maximale. Le pays est la cible de tirs iraniens, de missiles et de drones dans le contexte de nouveaux échanges de frappes entre les États-Unis et l'Iran, et ce malgré le cessez-le-feu en vigueur. Les gardiens de la révolution iranien ont annoncé avoir lancé des attaques sur le Koweït et Bahreïn en représailles à des frappes américaines sur leur territoire. Washington et Téhéran s'accusent mutuellement de violer le cessez-le-feu. Un miracle au Venezuela. Un garçon de 11 ans a été extrait vivant des décombres 3 jours après les 2 séismes meurtriers qui ont frappé le pays. Il a été secouru par des sauveteurs colombiens après 6 jours de travail. L'enfant se trouvait à 3 mètres de profondeur. 50 000 personnes sont encore portées disparues. Et puis le sport avec le rugby. Le retour des champions sur la place du Capitole. Les joueurs du stade toulousain sont attendus en début de soirée au cœur de Toulouse pour célébrer leur titre avec les supporters. Antoine Dupont et ses coéquipiers ont soulevé hier soir leur 4e bouclier de Brennus d'affilée après avoir battu Montpellier en finale du top 14. Bon dimanche à notre écoute. We'll be right back.

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1: Aujourd'hui dimanche, la journée s'annonce agréable dans l'ensemble avec un ciel dégagé, du soleil et des maximales plus respirables qui repassent sous les 30 degrés en moyenne aussi bien dans les terres que sur le littoral. En effet, côté température, nous aurons par exemple de 19 à 27 degrés à Sainte-Hélène, de 19 à 26 degrés à Jodignac et Loirac et de 20 à 27 degrés à Lacanau. Le soleil se couchera à 21h51 et se lèvera demain à 6h20. Pour les marées, vous retrouverez la marée haute à 16h40 pour un coefficient de 61 et la marée basse à 10h23 et 22h47. Demain lundi, la semaine devrait commencer de la même manière avec des températures stables et un beau ciel bleu toute la journée. Ce pourrait être le programme de la semaine entière, mais nous aurons l'occasion d'y revenir.
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1: Si vous cherchez un complément de salaire, écoutez ça. À l'ISTRAC, une entreprise de nettoyage recrute un agent d'entretien. Vous aurez pour mission le nettoyage et l'entretien des locaux dans le respect des protocoles d'hygiène, mais aussi la gestion des produits d'entretien et le signalement des dysfonctionnements. Vous travaillerez du lundi au vendredi à partir de 19h30. Vous avez une première expérience en nettoyage et êtes autonome et rigoureux. Ce poste est proposé en CDI à temps partiel. Plus d'infos sur akifm.fr. Rubrique emploi.
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1: Saint-Vivien, la deuxième édition d'un orchestre sous les platanes aura lieu samedi 4 juillet à 20h sur la place du marché. L'Orchestre symphonique de Talence reviendra vous faire voyager en musique au gré des œuvres de Saint-Saëns, Verdi, Massenet ou encore Gluck. Entrée libre et sortie au chapeau, plus d'informations auprès de Saint-Vivien Développement.
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2: Aujourd'hui dimanche, la journée s'annonce agréable dans l'ensemble avec un ciel dégagé, du soleil et des maximales plus respirables qui repassent sous les 30 degrés en moyenne aussi bien dans les terres que sur le littoral. En effet, côté température, nous aurons par exemple de 19 à 27 degrés à Sainte-Hélène, de 19 à 26 degrés à Jodignac et Loirac et de 20 à 27 degrés à Lacanau. Le soleil se couchera à 21h51 et se lèvera demain à 6h20. Pour les marées, vous retrouverez la marée haute à 16h40 pour un coefficient de 61 et la marée basse à 10h23 et 22h47. Demain lundi, la semaine devrait commencer de la même manière avec des températures stables et un beau ciel bleu toute la journée. Ce pourrait être le programme de la semaine entière, mais nous aurons l'occasion d'y revenir.
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1: J'ai sélectionné cette offre pour vous. Dans le cadre de son développement, Audition 33 recherche un audioprothésiste pour ses centres d'Arsac et Hourtin. Vous intégrerez une équipe soudée de proximité. Vous aurez pour mission la réalisation des bilans auditifs et l'adaptation des aides auditives. Vous accompagnerez le patient dans le choix et le suivi de son équipement. Vous participerez également à la gestion et à la performance du centre. Ce poste est proposé en CDD de 5 mois sous statut cadre. Plus d'infos sur akifm.fr, rubrique emploi.
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1: Bonjour à tous. 11 personnes ont perdu la vie dans le crash d'un avion à Tomblaine, près de Nancy, en Meurthe-et-Moselle. Aucun passager n'a survécu. L'avion a décollé ce matin avant de tomber subitement aux abords de l'aérodrome pour une raison encore indéterminée. À bord se trouvaient 5 moniteurs, 5 élèves et le pilote. Ils auraient embarqué pour un baptême de parachutisme. Le préfet précise qu'il n'y a pas de victimes collatérales et qu'une cellule d'urgence médico-psychologique a été déployée pour prendre en charge plusieurs proches de victimes. La ministre de la Santé avertit que la pression sur le système de santé va encore durer quelques jours. Sur BFM TV, Stéphanie Rist estime que la canicule que nous venons de traverser ne sera probablement pas comparable à celle de 2003. Santé publique France a recensé environ 1000 décès supplémentaires entre mercredi et vendredi, comparé au mois précédent. La chef des écologistes exige que toute la lumière soit faite sur le bilan humain très lourd de la canicule. Marine Tondelier écrit sur X que certains devront en tirer les conséquences politiques. La vigilance rouge canicule ne concerne plus ce dimanche que 2 départements, le Haut-Rhin et le Bas-Rhin. 45 départements sont encore concernés par une vigilance orange, canicule ou orage. 63 000 clients étaient privés d'électricité ce matin après le passage de violents orages dans les Hauts-de-France, en Île-de-France et en Centre-Val de Loire. Un miracle au Venezuela, un garçon de 11 ans a été extrait vivant des décombres 3 jours après les 2 séismes meurtriers qui ont frappé le pays. Il a été secouru par des sauveteurs colombiens. Après 6 jours de travail, l'enfant se trouvait à 3 mètres de profondeur. 50 000 personnes sont encore portées disparues. Et puis, énorme déception pour les supporters toulousains qui ne pourront pas fêter la victoire du stade ce soir avec les joueurs. Le club et la mairie ont décidé d'annuler les célébrations prévues en fin de journée place du Capitole en raison de la vigilance orange pour risque d'orage. Des conditions qui ne permettent pas d'assurer la sécurité du public et des joueurs, estime la municipalité. Le stade toulousain a décroché hier son 4e bouclier de Brennus d'affilée. Bon dimanche à notre écoute.

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1: Aujourd'hui dimanche, la journée s'annonce agréable dans l'ensemble avec un ciel dégagé, du soleil et des maximales plus respirables qui repassent sous les 30 degrés en moyenne aussi bien dans les terres que sur le littoral. En effet, côté température, nous aurons par exemple de 19 à 27 degrés à Sainte-Hélène, de 19 à 26 degrés à Jodignac et Loirac et de 20 à 27 degrés à Lacanau. Le soleil se couchera à 21h51 et se lèvera demain à 6h20. Pour les marées, vous retrouverez la marée haute à 16h40 pour un coefficient de 61 et la marée basse à 10h23 et 22h47. Demain lundi, la semaine devrait commencer de la même manière avec des températures stables et un beau ciel bleu toute la journée. Ce pourrait être le programme de la semaine entière, mais nous aurons l'occasion d'y revenir.
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1: J'ai sélectionné cette offre pour vous. À Montalivet, un restaurant italien recherche son plongeur commis de cuisine pour la saison. Vous ferez la plongée, aiderez à la mise en place, dressage des entrées froides, desserts et pizza. Vous travaillerez en coupure sur les services du midi et du soir. Ce poste est proposé en contrat saisonnier de 2 mois à temps plein avec entrée immédiate. Si vous êtes autonome et réactif, postulez. Les débutants sont acceptés. Retrouvez plus d'infos sur akifm.fr, rubrique emploi.
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1: Aujourd'hui dimanche, la journée s'annonce agréable dans l'ensemble avec un ciel dégagé, du soleil et des maximales plus respirables qui repassent sous les 30 degrés en moyenne aussi bien dans les terres que sur le littoral. En effet, côté température, nous aurons par exemple de 19 à 27 degrés à Sainte-Hélène, de 19 à 26 degrés à Jodignac et Loirac et de 20 à 27 degrés à Lacanau. Le soleil se couchera à 21h51 et se lèvera demain à 6h20. Pour les marées, vous retrouverez la marée haute à 16h40 pour un coefficient de 61 et la marée basse à 10h23 et 22h47. Demain lundi, la semaine devrait commencer de la même manière avec des températures stables et un beau ciel bleu toute la journée. Ce pourrait être le programme de la semaine entière, mais nous aurons l'occasion d'y revenir.
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1: Si vous cherchez un emploi logé pour une longue saison, écoutez ça. À Graillan et l'Hôpital, un restaurant poissonnerie recherche un cuisinier pour sa saison estivale. Vous assurerez la préparation des entrées et desserts. Le restaurant est fermé le lundi et vous bénéficierez d'un autre jour de repos selon planning. Ce poste est proposé en contrat saisonnier de 6 mois à temps plein. Si vous avez une première expérience similaire, postulez. L'hébergement est possible. Retrouvez plus d'infos sur akifm.fr, rubrique emploi.
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1: Bonsoir à tous. Les ministres de l'Intérieur et des Transports attendus en fin de journée à Tomblaine, en Meurthe-et-Moselle. Un avion s'est écrasé avec 11 personnes à son bord. Aucune n'a survécu. Des moniteurs et des élèves se trouvaient dans l'appareil pour un baptême de parachutisme. L'avion a décollé avant de tomber subitement aux abords de l'aérodrome pour une raison encore indéterminée. Plus aucun département en vigilance rouge canicule demain, mais 38 seront toujours en alerte orange. Des températures élevées ont encore été relevées aujourd'hui, notamment dans l'Est, entre 35 et 40 degrés. Autre vigilance, cette fois en raison du risque d'orage, 23 départements sont actuellement en alerte orange. 36 000 foyers étaient toujours privés d'électricité en début d'après-midi. Les orages ont aussi fait plusieurs blessés. Hier soir, 2 personnes dans le département du Nord où des arbres sont tombés et des habitations ont été inondées. Dans l'Aisne, la foudre a provoqué plusieurs incendies, dont un à Laon où 5 personnes ont été légèrement blessées. Alors que de nombreuses personnes ont souffert de la chaleur ces derniers jours dans leur logement, c'est une décision qui ne va pas manquer de faire parler d'elle. Le gouvernement va réduire la liste des travaux éligibles aux aides MaPrimeRénov'. L'innovation des combles ou encore le changement des fenêtres ne seront plus subventionnés s'ils sont réalisés de façon isolée. Seules les rénovations globales de logements seront désormais financées. Une manifestation organisée en ce moment par des groupes d'ultra-droite à Narbonne après la mort de Louis, un adolescent de 17 ans mortellement agressé. L'appel a été lancé sur les réseaux sociaux et relayé par de nombreux groupes identitaires. Face à la récupération politique, le ministre de l'Intérieur dénonce une exploitation de l'extrême droite. Il n'y a pas de caractère raciste avéré dans ce crime, a déclaré Laurent Nunez. Et puis c'est l'occasion d'aller voir des films pour seulement 5 euros. Coup d'envoi aujourd'hui de la fête du cinéma. Alors que la fréquentation des salles a augmenté ces derniers jours avec la canicule, vous avez jusqu'à mercredi pour en profiter. Ce tarif à 5 euros est valable quel que soit le film et quel que soit l'horaire, à l'exception des séances 3D et premium. Très bonne fin de journée à tous.

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1: Aujourd'hui dimanche, la journée s'annonce agréable dans l'ensemble avec un ciel dégagé, du soleil et des maximales plus respirables qui repassent sous les 30 degrés en moyenne aussi bien dans les terres que sur le littoral. En effet, côté température, nous aurons par exemple de 19 à 27 degrés à Sainte-Hélène, de 19 à 26 degrés à Jodignac et Loirac et de 20 à 27 degrés à Lacanau. Le soleil se couchera à 21h51 et se lèvera demain à 6h20. Pour les marées, vous retrouverez la marée haute à 16h40 pour un coefficient de 61 et la marée basse à 10h23 et 22h47. Demain lundi, la semaine devrait commencer de la même manière avec des températures stables et un beau ciel bleu toute la journée. Ce pourrait être le programme de la semaine entière, mais nous aurons l'occasion d'y revenir.
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1: J'ai sélectionné cette offre saisonnière pour vous. À Vendeuil-Spontalivet, un camping recherche un agent d'accueil pour compléter son équipe. Vous accueillerez les campeurs, répondrez au téléphone et aux mails et effectuerez la facturation. Vous devez pouvoir les renseigner sur le Médoc, notamment en anglais. Ce poste est proposé en contrat saisonnier de 3 mois à temps plein avec repos le dimanche. Si vous avez une première expérience en accueil et que vous avez le sens du service, postulez. Retrouvez plus d'infos sur cette offre sur akifm.fr, rubrique emploi.
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1: Bonsoir à tous. Plus aucun département en vigilance rouge canicule demain, mais 22 seront toujours en alerte orange. Des températures élevées ont encore été relevées aujourd'hui, notamment dans l'Est, entre 35 et 40 degrés. La chaleur a provoqué une augmentation des décès, particulièrement dans les régions qui ont été placées en vigilance rouge ces derniers jours. 1000 décès de plus que la normale recensée par Santé publique France depuis mercredi. Les secours ont été très sollicités, situation qui pourrait progressivement s'améliorer. À Paris, les urgences de l'APHP enregistrent une baisse des passages dans leurs services pour la première fois depuis le début de la canicule. Les ministres de l'Intérieur et des Transports se rendent à Tomblaine, en Meurthe-et-Moselle. Un avion s'est écrasé ce matin avec 11 personnes à son bord. Aucune n'a survécu. Des moniteurs et des élèves se trouvaient dans l'appareil pour un baptême de parachutisme. L'avion a décollé avant de tomber subitement aux abords de l'aérodrome pour une raison encore indéterminée. Le parquet de Paris se saisit de l'enquête. L'Iran se dit déterminé à défendre sa souveraineté après les dernières frappes américaines contre le pays. Les deux camps s'accusent mutuellement de violer le cessez-le-feu. L'Iran a mené des frappes sur Bahreïn et le Koweït aussi, qui dénonce les agressions répétées de l'Iran, estimant que ces attaques compromettent les tentatives de mettre fin à la guerre au Moyen-Orient. Une aide financière en moins. À partir du 1er juillet, les étudiants non européens et non boursiers seront privés d'APL, l'aide personnalisée au logement. Le décret est paru ce matin au journal officiel. La mesure a été adoptée dans le cadre de la loi de finances pour 2026. Elle est dénoncée par les associations et les organisations étudiantes. Et puis en rugby, énorme déception pour les supporters toulousains qui ne pourront pas fêter la victoire du stade ce soir avec les joueurs. Le club et la mairie annulent les célébrations prévues place du Capitole en raison de la vigilance orange pour risque d'orage. Des conditions qui ne permettent pas d'assurer la sécurité du public et des joueurs, estime la municipalité. Le stade toulousain a décroché hier son 4e bouclier de Brennus d'affilée. Bonne soirée à notre écoute.

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1: Aujourd'hui dimanche, la journée s'annonce agréable dans l'ensemble avec un ciel dégagé, du soleil et des maximales plus respirables qui repassent sous les 30 degrés en moyenne aussi bien dans les terres que sur le littoral. En effet, côté température, nous aurons par exemple de 19 à 27 degrés à Sainte-Hélène, de 19 à 26 degrés à Jodignac et Loirac et de 20 à 27 degrés à Lacanau. Le soleil se couchera à 21h51 et se lèvera demain à 6h20. Pour les marées, vous retrouverez la marée haute à 16h40 pour un coefficient de 61 et la marée basse à 10h23 et 22h47. Demain lundi, la semaine devrait commencer de la même manière avec des températures stables et un beau ciel bleu toute la journée. Ce pourrait être le programme de la semaine entière, mais nous aurons l'occasion d'y revenir.
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1: Si vous cherchez un complément de salaire, écoutez ça. À l'Istrac, une entreprise de nettoyage recrute un agent d'entretien. Vous aurez pour mission le nettoyage et l'entretien des locaux dans le respect des protocoles d'hygiène, mais aussi la gestion des produits d'entretien et le signalement des dysfonctionnements. Vous travaillerez du lundi au vendredi à partir de 19h30. Vous avez une première expérience en nettoyage et êtes autonome et rigoureux. Ce poste est proposé en CDI à temps partiel. Plus d'infos sur akifm.fr. Rubrique emploi.
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1: Bonsoir à tous. À la une ce dimanche, le choc à Tomblaine en Meurthe-et-Moselle après ce terrible crash d'avion. 11 personnes ont perdu la vie ce dimanche alors qu'elles devaient participer à un baptême de parachutisme. Les ministres de l'Intérieur, Laurent Nunez et des Transports, Philippe Tabarot, étaient sur place en fin d'après-midi. Notez qu'une cellule d'urgence psychologique a été mise en place. Laurent Nunez a également confirmé l'ouverture d'une enquête sous la direction du parquet de Paris pour faire toute la lumière sur le drame. L'actualité, c'est aussi la fin de la vigilance rouge canicule en France. L'alerte sera entièrement levée ce soir à partir de 22h. Vague de chaleur qui commence petit à petit à se dissiper sur l'Hexagone, même s'il a encore fait très chaud aujourd'hui, notamment sur la façade Est. 38 départements sont d'ailleurs toujours placés en vigilance orange. Cette canicule qui commence peu à peu à s'effacer au profit des orages, 23 départements sont en alerte orange. Des intempéries qui devraient au moins se poursuivre jusqu'à demain. Un épisode caniculaire marqué aussi par une forte hausse des décès. Au moins 1000 personnes de plus que la normale ont perdu la vie depuis mercredi. Parmi eux, près de 85% sont âgés de plus de 65 ans. La ministre de la Santé, Stéphanie Rist, annonce toutefois que la surmortalité ne devrait pas être la même qu'en 2003. Dans le reste de l'actualité, regain de tension au Moyen-Orient. Malgré l'accord de paix signé par Donald Trump, les tirs ont repris. L'armée américaine a ciblé une dizaine d'infrastructures iraniennes. De son côté, Téhéran annonce ce dimanche avoir lancé plusieurs missiles en direction du Koweït et de Bahreïn. L'Iran se dit déterminé à défendre sa souveraineté. Un mot de sport, cyclisme d'abord avec la victoire de Romain Grégoire au championnat de France sur route. Au terme de 242 km de course et plus de 3000 mètres de dénivelé positif, le coureur Groupama FDJ décroche son tout premier titre national. Et puis en foot, top départ ce soir des phases finales de la Coupe du Monde. Le Canada, l'un des pays hôtes de la compétition, ouvre le bal des 16e face à l'Afrique du Sud. Coup d'envoi ce soir à partir de 21h. Très bonne soirée à tous.

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1: Aujourd'hui dimanche, la journée s'annonce agréable dans l'ensemble avec un ciel dégagé, du soleil et des maximales plus respirables qui repassent sous les 30 degrés en moyenne aussi bien dans les terres que sur le littoral. En effet, côté température, nous aurons par exemple de 19 à 27 degrés à Sainte-Hélène, de 19 à 26 degrés à Jodignac et Loirac et de 20 à 27 degrés à Lacanau. Le soleil se couchera à 21h51 et se lèvera demain à 6h20. Pour les marées, vous retrouverez la marée haute à 16h40 pour un coefficient de 61 et la marée basse à 10h23 et 22h47. Demain lundi, la semaine devrait commencer de la même manière avec des températures stables et un beau ciel bleu toute la journée. Ce pourrait être le programme de la semaine entière, mais nous aurons l'occasion d'y revenir.
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1: J'ai sélectionné cette offre pour vous. Dans le cadre de son développement, Audition 33 recherche un audioprothésiste pour ses centres d'Arsac et Hourtin. Vous intégrerez une équipe soudée de proximité. Vous aurez pour mission la réalisation des bilans auditifs et l'adaptation des aides auditives. Vous accompagnerez le patient dans le choix et le suivi de son équipement. Vous participerez également à la gestion et à la performance du centre. Ce poste est proposé en CDD de 5 mois sous statut cadre. Plus d'infos sur acquisfm.fr. Rubrique emploi.
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